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3: Salut, salut, salut! C'est votre émission Le Cowboy Urbain sur la route. Et mon nom est Jason Dupuis. Et c'est toujours, à toutes les semaines, un bonheur pour moi d'être assis ici dans le siège de l'animateur en studio pour vous partager cette passion que j'ai pour cette musique du cœur, la musique country. Et ce que vous allez entendre, ben c'est 100% francophone et canadien. C'est ma ligne directrice, on disons ça comme ça, il y a tous les genres de country. Ouais, alors allons-y. Québec, là on va entendre Québec, Redneck Bluegrass Project. Je te trippe dessus. Sont vraiment un band fascinant qu'on peut voir de plus en plus. Juste avant, Laurence B., cœur cosmique. Mais là, tout de suite, notre roi du country, Paul Darèche, avec Carlinga.

Que oui, ça c'est Québec Redneck Bluegrass Project. On peut entendre la racine de la musique country, le Bluegrass Zydeco, un peu de folk, du banjo, du ben du fun en tout cas. Sa chanson c'était « Je tripe dessus ». Juste avant, c'était Laurence B., « Cœur cosmique » et Paul Daresch et son country rock. Carliga, ouais. Alors on continue avec le duo, le charmant duo. Beau séjour, moi je pars. Eleni Johnson nous chante « Autour de la table ». Mais là, Sugar Crush, viens me voir. Merci d'être là.

Hey, ça, c'est de la bonne musique country, le duo Beau Séjour. Moi, je pars. Et juste avant, ben, c'était Elani Johnson autour de la table. Et j'en profite pour saluer tous les gens de l'Outaouais. Yeah! Et Sugar Crush aussi, s'en font partie de l'Outaouais. Viens me voir. Et là, un petit segment Montréal, pourquoi pas, avec le groupe Zydeco Bluegrass de Montréal. Un jeune groupe, le Winston Band, avec Tapé la Traîne. Mais là, tout de suite, Mick Martel, Montréal.

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1: Salut, salut, salut! C'est votre émission, le Cowboy urbain sur la route. Et mon nom est Jason Dupuis. Et je voulais vous dire merci. 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Alors, j'ai une thématique au bout du monde pour les trois prochaines chansons. Donc, Mélanie Haché nous chante le grand classique « Je pars à l'autre bout du monde ». Guylaine Tanguay, « Jusqu'au bout du monde ». Mais là, tout de suite, Sam, S-A-M-M-E, « Jusqu'au bout du grand large ». Merci d'être là.

probablement un de ses plus grands succès. Là, je parle de Paul Darèche, mais chanté par Mélanie Haché, « Je pars à l'autre bout du monde ». Juste avant, c'était Guylaine Tanguay avec « Jusqu'au bout du monde » et Sam, « Jusqu'au bout du grand large ». Voilà. Alors, on écoute maintenant Zachary Richard, non le moindre, hein, avec sa magnifique chanson « Handicap bonheur ». Mi Rebelle, ça c'est le groupe autour de Joanne Provencher, Boost mon bonheur. Mais là tout de suite, Cap à l'Est, Douglas Town!

0: Et c'est toujours un bonheur d'entendre cette voix-là qui a bercé mon enfance, on va dire ça comme ça, mais qui est encore droite comme un chêne et qui chante Zacharie Richard, Handicap Bonheur qu'on vient d'entendre. Juste avant, Mirabel, Boost Mon Bonheur et Cap à l'Est, Douglas Town. Et là, ben, je vous propose la famille D. D-A-Y. C'est une vraiment une drôle de famille. Là, on va entendre des petits bonheurs de la vie, mais là, tout de suite, Patrice Côté à 2 piastres du bonheur. Ça coûte pas si cher que ça, finalement.
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2: Salut, salut! C'est votre émission, le Cowboy urbain sur la route. Et nous commençons la deuxième partie de l'émission. Et c'est toujours un bonheur pour moi d'être avec vous. Et merci d'être à ce rendez-vous country. Vous pouvez aussi écouter la chaîne Franco Country de Stingray, que je programme depuis quelques années déjà. C'est sur votre téléviseur quand vous êtes câblé, évidemment. Et sinon, ben, sur le site web ou l'application encore, c'est pas mal essentiellement le même genre de country que vous allez entendre. Mais dans le cowboy urbain sur la route, ce que j'aime faire, c'est mixer les chansons, mais avec une thématique. Et là, ben, c'est le bonheur. Donc, on écoute Rose Aimée, Le bonheur sans toi. Les filles de Bonheur d'être aimé, mais là tout de suite, SV Ray, Le bonheur. Merci d'être là!

Eh bien, ça, c'est ce que j'appelle un country western très moderne. C'était le groupe Rose Aimée avec Le Bonheur sans toi. Juste avant, les filles de, ben ça, c'est Dani Daraiche et Caroline King. La fille de Mary King et de Julie Daraiche sont mis ensemble pour réinterpréter les grands hits de leur mère. Bonheur d'être aimé, c'est ce qu'on vient d'entendre. Et SVR, Le Bonheur. On continue avec Gabby Woogie, Le Bonheur du camionneur. Patrick Boucher, Bonheur en bouteille, mais là tout de suite, Katia Daraiche, connexion, direct au bonheur. Merci d'être là. Ok, oui.

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Oui, Gabby Woogie qu'on vient d'entendre, et lui, ben c'est un ancien, parce qu'il est à la retraite maintenant, un chauffeur de train. Oui, mais là, il a écrit « Le bonheur du camionneur » qu'on vient d'entendre. Patrick Boucher, salutations aux gens du Saguenay-Lac-Saint-Jean. Bonheur en bouteille et Katia Darèche. Et si vous l'avez déjà rencontré, vous comprenez vraiment que c'est vrai qu'elle a une connexion directe au bonheur. Voilà. Alors, Laurence Douard nous chante « Le bonheur se chante ». Sinon, là, et c'est un pilier de la musique country, Nicole Dumont, « La musique du bonheur ». Oh oui, ça fait du bien, hein?

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4: Salut, salut! Et oui, c'est votre émission, le Cowboy urbain sur la route. Et on est déjà rendu à la dernière partie de l'émission. Mais pas d'inquiétude, hein, je suis là à toutes les semaines. Ce rendez-vous country entre vous et moi est très important dans mon horaire de semaine. On va dire ça comme ça. Et en plus, le dicton dit, le temps passe vite quand on est bien accompagné, mais avec le country, c'est encore mieux. On continue la thématique bonheur. Il y a tellement de chansons. Donc, pour vous prouver ça, ben Marcel Martel, Un cœur, un amour, un bonheur, probablement enregistré des années 50-60. Marie-Hélène Dirianzo, Le secret du bonheur. Mais là, tout de suite, Marie-Annick Lépine, Le bonheur est à chacun. Ah, du bonheur, ça fait du bien.

Et oui, Marcel Martel, une version originale, probablement enregistrée dans les années 50-60. Ça, c'était pour vous démontrer que la thématique du bonheur dans le country est là depuis très longtemps. Juste avant, c'était Marie-Hélène DiRienzo, le secret du bonheur, et Marie-Annick Lépine, le bonheur est à chacun. On continue. En colis, bulle de bonheur, Woody, notre bonheur, mais là tout de suite, le papa de Johan, Sylvain Garneau, la clé du bonheur.

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Oui, et ça, ben, c'est sur ces belles notes douces du country folk du duo En Colis, Bulle de bonheur, qu'on vient d'entendre juste avant Woody, notre bonheur, et le papa de Johan, Sylvain Garneau, nous chantait La clé du bonheur. Et là, je voulais finir ça en dansant, donc Guy Marcoux nous chante le Achy Breaky Dance. Ben, vous pouvez danser et chanter, mais là, tout de suite, Annie Blanchard, le bateau du bonheur. Salut, à la semaine prochaine!

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0: 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C'est vendredi? Hey! Un matin, on dit des affaires évitantes. Ben ouais, comme c'est vendredi, le ciel est bleu, l'eau est mouillée, le vent souffle. Hey, c'est des belles, vérités de la vie, ça. Ah, ça nous rassure. C'est des choses sur lesquelles on peut se fier. L'eau est mouillée, ça c'est sûr. Il n'y a pas d'ambiguïté. Non, il n'y a pas d'ambiguïté là, il n'y a pas de chicane. Non, l'eau est mouillée. Tout le monde est content, tout le monde est heureux. On passe à d'autres choses. Hey, c'est vendredi! J'espère que vous allez bien, j'espère que vous êtes de bonne humeur ce matin. Je vais très bien. Ma voix est un petit peu enrouée ce matin, pour absolument aucune raison. Je tousse pas, j'ai juste la voix enrouée, c'est correct. Là, les gens vont me demander au téléphone, « Tu es correct? Il me semble ta voix un matin. » Oui, je suis correct. C'est juste ma voix est enrouée un petit peu. Ça va probablement se placer, rendu à 7h, ça paraîtra plus. Puis je prends des petites gorgées de café comme ça. C'est le fun. C'est vendredi. Alors, vendredi, on a un thème. Ah! Hein, oui, on a un thème ce matin. Ce matin, le thème des demandes spéciales, des vendredis demandes, c'est des chansons qu'on pourrait entendre dans un beach party. Fait que quand on va à la plage et que là, soudainement, Elvis arrive, puis là, ben, tout le monde se met à danser pour absolument aucune raison. Puis là, il y a de la bagarre. Ben, on sait pas pourquoi, il y a de la bagarre. Pouf, pif, paf, oh, hey, wow, il se passe des affaires. Puis là, ben, il y a de la musique. Il y a de la musique, c'est de la musique de plage, c'est de la musique de beach party, de la musique, c'est de la musique légère, c'est de la musique festive, c'est de la musique heureuse, c'est de la musique, puis ça, je veux dire, ça n'a pas besoin d'être de la musique de l'époque d'Elvis ou des Beach Boys, là. Il y en a de la bonne moderne aussi, là, de la musique qu'on pourrait mettre à un beach party. Fait que c'est ça. Voulez-vous des exemples? Voulez-vous des exemples, là, mettons, là? Bon, le répertoire des Beach Boys au complet qui est sorti. Blistering the Sun, de Violent Femme. Walking on Sunshine, de Katrina and the Waves. Tequila, oui, The Champs, wow, ouais, oui, c'est bon ça. La Isla Bonita de Madonna, il y en a des A dans ça, Madonna. Ensuite de ça, Just a Gigolo, ben oui, hey, David Lee Roth qui nous a montré qu'il était tout un rocker avec cette chanson-là. La Cucaracha, ben oui, pourquoi pas. The Boys of Summer, de Don Henley. Qu'est-ce que j'ai d'autre là, là-dedans là, qui pourrait être intéressant? Là? Je survole rapidement des yeux. Là. Tout nu sur la plage, les trois accords, ben oui. Surfing USA, sous les sunlights des tropiques. Ah, ça c'était... ouais. Les premières chansons qui mettaient des mots en anglais dedans à travers un petit peu n'importe où. Hey! On a Never Gonna Give You Up de Rick Astley. Fait longtemps, hein? Là, tu dois être à veille de recevoir un message de Rick Astley là, qui va dire hey, hey, c'est Yella! What is going on? J'ai pas leur argent de d'habitude. Ben oui, il ne reçoit pas ses royautés, on le fait pas jouer. Hey, mais on le faisait jouer tous les vendredis. Fait que là, toutes les semaines, il y avait un petit 25 cents qui rentrait. Puis il disait ah, ben, il m'aime. Hein, ouais. Là, ben, il n'y a plus d'argent qui rentre. Il m'envoie des messages. Haineux. Ben, pas haineux, mais fâché. Ça me fait plus jouer, là. Comment ça, j'ai plus de chèque de redevance, là? Qu'est-ce qui se passe avec vous autres, là? Ça va-tu bien? Ah ouais, ça va bien. Mais là, on a ça dans notre liste aujourd'hui. Fait qu'on va sûrement le faire jouer. Les chemins d'été de Steve Fizet. La chanson du ketchup. Rock Lobster. Crocodile Rock. Ben oui, on reste dans les animaux marins. Summer Nights, il y en a plein. Fait que je suis certain que vous avez des idées, vous autres aussi, là, de chansons que vous aimeriez entendre. Si vous étiez à un beach party, peut-être que vous en faites des beach parties, puis peut-être que vous avez de la musique pour vos beach parties. Ben oui. Fait que peut-être que c'est ça que vous allez me demander ce matin. Ben, fait que ça, c'est le thème. Mm-hmm. Vous allez voir, je vais vous mettre... Ben oui, on va annoncer le premier thème bientôt, mais pas tout de suite, parce que là, il est quelle heure? 6h04, on a le temps d'aller faire un petit tour à la météo. Un petit tour à la météo. Ah, ben oui, merci beaucoup. J'essaie de faire... J'essaie de faire une mise à jour pour ma météo et qu'est-ce que j'ai comme réponse? Service non disponible. Le serveur que vous tentez de joindre est présentement non disponible. Réessayons. On va-tu l'avoir? J'ai plein de bonne volonté, là. Je veux la faire, la météo. C'est la météo qui veut pas qu'on la fasse. Pas pareil, ça. Oh, là, ça a l'air à vouloir fonctionner. Et voilà. Donc, du côté de Havre-Saint-Pierre, ce matin, on a 14 degrés, avec un ciel généralement nuageux. Le taux d'humidité est à 95 %. Les vents sont calmes. On aura aujourd'hui alternance de soleil et de nuages, avec 30 % de possibilité d'averse en après-midi. Des vents d'ouest à 20 km/h en mi-journée. Un maximum de 23, un humidex de 26 et un indice UV de 6 ou élevé. Ce soir et cette nuit, c'est partiellement nuageux. 30 % de possibilité d'averse tôt en soirée, avec des vents d'ouest de 20 km/h qui deviennent légers tard en soirée. Et un minimum de 13 pour cette nuit. Ailleurs, en manganèse, on regarde à l'est de Havre-Saint-Pierre, ben c'est des passages nuageux avec des températures qui sont autour de 13 degrés. Et à l'ouest de Havre-Saint-Pierre, la direction Sept-Îles, c'est des températures qui varient entre 11 et 13 degrés. Là aussi, c'est soit couvert ou partiellement couvert. Voilà, du côté des marées, la prochaine à Havre-Saint-Pierre, elle est prévue à 8h28. C'est une marée haute à 1,2 mètres, 3,9 pieds. À Rivière-au-Tonnerre, la prochaine marée, elle est prévue à 10h10. C'est une marée haute à 1,6 mètres, 5,1 pieds. Les traversiers, j'ai fait les mises à jour, on n'a rien à dire, là, du côté de Tadoussac. Matane, Bécomo, Godbout non plus, il n'y a rien à dire, donc tout fonctionne selon les horaires habituels. Pour ce qui est de la Sopfeu, l'indice de danger d'incendie actuellement est modéré. Par contre, les restrictions sont toujours là. Alors, on a toujours une restriction pour, en fait, une interdiction de faire des feux à ciel ouvert en forêt ou à proximité et une restriction des travaux en forêt de 8h à 20h. Alors, on est modéré actuellement, mais il reste des restrictions qui sont encore affichées. Alors, on va les respecter, tout simplement. Parce qu'ils sont là. Fait qu'il faut le faire. Ah, fait que c'est ça qui est ça. On va à la musique. Ah, oui, notre premier bloc de demande spéciale ce matin. Alors, on va y aller avec Sunshine Reggae de Laid Back. C'est parfait, ça. Et California Girls des Beach Boys. Il va falloir que je fasse passer les Beach Boys peut-être plus qu'une fois à l'heure un matin. Tellement j'en ai des Beach Boys à mettre. Hey, les garçons aux plages sont contents. Fait qu'on s'en va écouter ça tout de suite.
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0: 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Il est 6h15 minutes. Hey, je viens de recevoir une demande spéciale de rock par Messenger. Live, là, pendant que je vous parle. Je vais en prendre en note. Sultans of Swing. Très bon. Hey, rock, pendant que t'es là, tu dois m'entendre là, actuellement, le rock, là? Écoute, si vous avez besoin de monde, rock, toi puis Luc, vous êtes les bienvenus là, à m'appeler ce matin. Si jamais là, vous avez besoin de monde, vous avez besoin de quelque chose en fin de semaine, je sais que le montage du chapiteau, ça doit être bientôt. Vous allez avoir besoin de bras, vous allez avoir besoin de mains. Fait que si jamais vous avez besoin de quelque chose ce matin, là, d'ici 9h, toi, Luc, n'importe qui du comité, là, ça peut être quelqu'un qui est disponible, qui me lâche un petit coup de fil pour nous dire si vous avez des besoins. Alors, samedi 8h, parfait. Samedi 8h, on a besoin de bras. Festival de la famille. Samedi, 8h, allez donner un coup de main. Vous allez voir, il y a des gens d'expérience qui vont être là, qui vont vous diriger, qui vont vous dire quoi faire. Ils vont vous dire à quel endroit on a besoin d'aide aussi là, pour procéder au montage du site du festival. Ça s'en vient vite, là, c'est mercredi. Là. Oh, que ça va vite. Il reste des billets à 100 $ aussi. Il en reste pas beaucoup, mais il en reste. Le tirage est mercredi soir. 10 000 $ le premier prix, 5 000 le deuxième, 5 000 le troisième. Alors, il reste des billets. Si jamais vous en voulez, contactez soit Luc, là, qui est président du comité, soit Rock. C'est vos deux ressources là, qui vont pouvoir vous dire là, où il y en a encore. Et peut-être là, vous en vendre eux-mêmes s'ils en ont encore. Alors, samedi matin, 8h, si vous avez du temps à donner, là, allez donner un coup de main pour monter le chapiteau, pour aller préparer le site du Festival de la famille. Ça s'en vient vite. Il y a une fébrilité hein, qui s'installe la semaine d'avant. Là, c'est « Oh! » Alors, voilà. On va y aller avec les sports maintenant. Il y avait un match hier dans la Coupe du Monde. La France qui a réussi à battre le Maroc 2-0. La France, là, c'est une puissance mondiale au soccer. Là. Si vous suivez pas le foot, ben oui, le football international, le soccer international, la France, ils ont gagné en 2018. La Coupe du Monde. En 2022, ils ont été en finale. Et là, cette année, ils ont l'air bien partis pour se rendre en finale encore. Alors, victoire de 2-0 sur le Maroc hier pour la France qui avance encore dans le tournoi. Aujourd'hui, on a un match entre l'Espagne et la Belgique. Ça risque d'être tout un match, ça. La Belgique, ils sont quand même très forts sur papier. Ils n'ont pas une super belle fiche, là, mais ils sont très forts sur papier. On a surpris les États-Unis et la Belgique. Ben, l'Espagne qui est considérée comme une puissance aussi au soccer. Alors, ça risque d'être un très bon match. La Belgique, ils peuvent surprendre. Ils peuvent vraiment surprendre l'Espagne. Alors, voilà. Donc, ça, c'est aujourd'hui à 15h cet après-midi. Il y a demain deux autres matchs là, qui vont déterminer qui passera en demi-finale. Alors, la Norvège contre l'Angleterre. Ça, c'est demain à 17h. Voilà. Et l'Argentine avec Lionel Messi. Eh hey boy, Messi, Mbappé, là, présentement, qui se font une guerre pour être le meilleur buteur. Je vais aller voir le classement vite. Mais l'Argentine, donc, avec Messi, qui affronte la Suisse, ça, c'est samedi également, à 21h. Et là, ben, on n'a pas encore là, les matchs pour les demi-finales parce que les candidats sont pas tous sélectionnés. On sait que la France sera en demi-finale, mais pour les autres, on ne le sait pas encore. Alors aujourd'hui, ce sera l'Espagne ou la Belgique, et demain, ce sera la Norvège ou l'Angleterre, et l'Argentine ou la Suisse qui passeront à l'étape suivante. Alors ça avance bien. C'est pas, il y a pas vraiment de grosses surprises. Bon, l'Allemagne qui s'est fait sortir, ça c'est une grosse surprise. C'est une grosse surprise, l'Allemagne qui s'est fait sortir. Elle faisait partie des favoris eux aussi. Alors ça aussi, là, ça a été peut-être la plus grosse surprise. En tout cas, pour moi, ça a été la plus grosse surprise. Parce que d'habitude, les tournois comme ça, je prends pour l'Allemagne. Parce qu'ils sont très forts au soccer. Puis quand je jouais à des jeux de soccer sur les jeux vidéo, je prenais l'Allemagne. Parce que c'était un club qui était bien équilibré puis qui me permettait d'être quand même relativement bon. Alors voilà. Donc il reste quand même des matchs là intéressants pour les prochains jours. Ce soir, pas ce soir, cet après-midi. J'aimerais ça que la Belgique gagne. Juste parce qu'ils ont battu les États-Unis, j'aimerais ça qu'ils se rendent loin. J'aimerais ça qu'ils gagnent la Coupe du Monde. Dire, hey, ils ont gagné. Hein? Je sais pas pourquoi, là. Ben, c'est ça. En tout cas. Du côté de la Ligue nationale de hockey, il n'y a pas grand chose à dire. Hein? On est vraiment dans la période morte, là. Mathieu vous en a parlé probablement hier que les Ducks avaient égalé l'offre des Flyers, et que le contrat d'une durée de 5 ans d'une valeur de 90 millions avait été offert, là, aux joueurs de centre. Voyons, c'est quoi son nom? Hey. Je me disais, ça va être écrit quelque part. Ben, non, c'est pas écrit. Leo Carlson, donc, reste à Anaheim pour toucher son nouveau et fort lucratif contrat. Ben oui. Fait que c'est ça. C'est rendu ridicule, les contrats, des fois, là. J'en reviens pas. À part de ça. Bon, Alfredson, qui quitte Ottawa pour s'en aller à Toronto. Bien, Alfredson, ça a été un des bâtisseurs des Sénateurs d'Ottawa, qui fait partie de l'organisation, là, depuis 2022, je pense. Il est revenu dans l'organisation après sa retraite. Et il a décidé de s'en aller à Toronto parce que il est ami avec Sundin. Sundin habite à Toronto. Ses enfants sont amis avec les enfants de Sundin. Fait qu'il a décidé de se rapprocher, tout simplement, de ses amis et de pouvoir, là, aller continuer à contribuer au hockey, mais à Toronto cette fois-ci. Et là, ben, les gens de Ottawa sont déçus parce que, justement, c'était un bâtisseur, un des premiers du côté des Sénateurs d'Ottawa. Alors, voilà. Canadien qui s'est entendu avec Riley Walsh, je vous en ai parlé hier, là, c'est... C'est pas lui qui va venir sauver le club, là. C'est ça. Fait qu'il n'y a pas grand-chose d'autre à dire dans le monde du sport. Ben non, c'était merveilleux, hein. On va aller en musique d'abord. Ben oui, on a des demandes spéciales en masse encore, mais on a de la place aussi. On a de la place parce que Mathieu va en mettre. On va y aller avec ben tiens, Jean Leloup, Printemps, Été, Catherine and the Waves avec Walking on Sunshine. Ça va nous mettre un sourire dans le visage, ça va nous amener son nouvelle de 6h30 et la météo de 6h30 également.
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4: Bonjour, ici Sophie-Anne Mailloux. Nous sommes le vendredi 10 juillet 2026. Bienvenue à vos informations régionales. Des élections se tiendront à Nautauquan le 13 août prochain. Celles-ci se dérouleront dans le respect du nouveau code électoral adopté par les membres de la communauté le 4 mai dernier. Ainsi, les élections se tiendront désormais aux 3 ans plutôt que 2. Chaque électeur pourra voter pour un candidat à la chefferie et jusqu'à 6 candidats au poste de conseiller. La formule antérieure ne permettait qu'un seul choix de conseiller. La mise en candidature se fera jeudi prochain, le 16 juillet. En vertu du nouveau code électoral, les personnes qui aspirent à joindre la table du conseil devront se soumettre à une série d'exigences. Tests de compétences en lecture, en écriture et connaissances technologiques, tests de drogue, vérification des antécédents judiciaires et absence de dette envers le conseil. La liste officielle des candidats en élection sera dévoilée le 30 juillet. C'est une semaine avant le vote par anticipation qui lui est prévu pour le 6 août. Autre nouveauté, des bureaux de vote se tiendront à Québec le 8 août et à Sept-Îles le 11 août, de quoi faciliter la participation électorale des membres vivant hors réserve. Le 13 août prochain, la communauté de Nautauquan choisira un chef et 6 conseillers. Marie-Josée Wapistan a été désignée présidente d'élection par le comité électoral, un groupe composé de 5 membres qui sont les gardiens du nouveau code électoral. Ce samedi se tient la première d'une série de marchés publics qui auront lieu tout l'été jusqu'en septembre du côté de Havre-Saint-Pierre. Le marché public se tient de 10h à 14h sur la promenade des Anciens. C'est une initiative de la municipalité de Havre-Saint-Pierre. Donc, le marché public aura lieu tous les samedis. Ainsi que lors des escales des navires de croisière internationales. Et parlant de bateaux de croisière internationales, ce samedi également, 11 juillet, le Viking Polaris de la compagnie Viking accostera au quai d'Havre-Saint-Pierre à midi. Et les visiteurs pourront découvrir notre coin de pays. Le départ est prévu à 18h. Pour ce navire de croisière qui est le 2e de la saison. C'est ce qui complète vos informations régionales. 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À tous et à toutes, une bonne journée.
5: 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Il est 6h32 minutes. On va aller faire un tour complet de la météo. Alors, du côté de Havre-Saint-Pierre, attention. C'est 14 degrés actuellement avec un ciel généralement nuageux. Le taux d'humidité est à 95 %. Les vents sont calmes. On aura aujourd'hui alternance soleil-nuage, 30 % de possibilité d'averse en après-midi, avec des vents d'ouest à 20 km/h en mi-journée, un maximum de 23, une humidex de 26 et un indice UV de 6 ou élevé. Ce soir et cette nuit, c'est partiellement nuageux, 30 % de possibilité d'averse tôt en soirée. Des vents d'ouest de 20 km/h qui deviennent légers tard en soirée également, maximum de 13. Demain samedi, ensoleillé le matin. Ça devient alternance soleil-nuage avec 30 % de possibilité d'averse en après-midi, maximum de 22, indice UV de 6 ou élevé. Dimanche, ensoleillé, maximum de 24. Et lundi, on commence la semaine avec un nuageux et 60 % de possibilité d'averse, maximum de 22. Les normales de saison vont être 10 juillet, maximum 20, minimum 11. Le soleil s'est levé à 4h15 et va se coucher à 20h24. Alors, si on regarde ailleurs en Mingani, les températures varient entre 11 et 13 degrés. À l'est de Havre-Saint-Pierre, donc on parle de Béjoin-de-Betz, là, à Gouaniche, Natashquan, c'est ensoleillé. À l'ouest de Havre-Saint-Pierre, ben c'est couvert ou partiellement couvert. Les marées, la prochaine de Havre-Saint-Pierre, elle est prévue à 8h28. Marée haute à 1,2 m, 3,9 pieds. Et à 14h44, marée basse à 0,4 m, 1,3 pieds. À Rivière-au-Tonnerre, la prochaine marée, elle est prévue à 10h10. Marée haute, 1,6 m, 5,1 pieds. Et à 16h, marée basse à 0,6 m, 1,8 pieds. Les traversiers, rien à dire, tout fonctionne normalement. Et du côté de la SOPFEU, l'indice de danger d'incendie est maintenant modéré pour l'ensemble du territoire de la Mingani. On va vérifier si les restrictions sont toujours là. Parce que malgré que l'indice a diminué, hein, et moins dramatique un peu, les restrictions pour les feux à ciel ouvert et les travaux en forêt demeuraient ce matin. Bon, là, la SOPFEU ne veut plus se charger. Bon, un autre qui ne veut plus marcher. Ben, je vais vous le dire tantôt. C'est rien que ça. Ben oui, parce que là, ça fonctionne pas. Bon, ben, coudonc. J'ai mis en voyage 5-0 parce que c'est de la musique de plage. La musique de plage fait la météo. Ben, il veut vraiment pas. Bon, ben, coudonc, ça va être ça pour tout ça de la météo.
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5: 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Il est 6h35 minutes. Je vais aller voir vite s'il y a des naissances particulières là, ou des naissances à souligner ce matin, là, historiques, dans les éphémérides. La chanteuse et actrice Jessica Simpson a 46 ans aujourd'hui. Elle est née en 1980. L'actrice, c'est Colombie, ça, je pense. Eh oui, Colombie. Sofia Vergara, elle a 54 ans aujourd'hui. Ben voyons. Bon, ben, coudonc. Il n'y en a plus d'autres. Oh, Nikola Tesla, ben oui, Nikola Tesla, ingénieur en électricité principalement, mais bon, il touchait un peu à tout. Il est né en 1826, il est décédé en 1943, il avait 86 ans. Alors voilà, il n'a jamais vraiment pu bénéficier, ben oui, il en a bénéficié, ça serait mentir de dire qu'il n'a pas bénéficié financièrement de ses inventions. Il a été pris en charge par Edison. Edison et lui se sont chicanés parce qu'il n'était pas d'accord sur le type de courant qui devrait alimenter les maisons. C'est Tesla qui avait raison, d'ailleurs, dans ce débat. Mais il a quand même fait de l'argent avec ses inventions. Il a quand même été engagé. Il a quand même été l'ingénieur principal de grandes entreprises. Il a fait des découvertes, il a fait des inventions. Mais il y a beaucoup de gens qui ont profité de lui. Il y a beaucoup de gens qui, comme Edison, par exemple, le faisaient travailler et prenaient le mérite de ses inventions. Mais ça, c'était Edison. C'était quelque chose qu'il faisait régulièrement, puis pas juste avec ses employés. Il faisait ça aussi avec des rivaux, des fois. Mais bon, Nikola Tesla, qui est décédé en 1943 à l'âge de 86 ans, le 10 juillet. Puis c'est pas mal ça pour les éphémérides. C'est pas mal ça pour les éphémérides. Mais là, on va y aller en musique. D'abord, on va y aller avec Violent Femmes et Blister in the Sun et Bryan Adams avec Summer of... O69. J'ai comme fait une joke de bingo avec le titre de la toune. Avez-vous vu ça? Vous ne l'avez pas vu parce que c'est de la radio. Alors, vous l'avez entendu, par exemple.
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2: Il est 6h45 minutes. On va aller faire un petit tour du côté de l'agenda communautaire. C'est la fin de semaine qui arrive. Alors, on va regarder s'il y a des trucs de fin de semaine qui s'en vient. Avis à la population, travaux sur les trottoirs. Ben là, c'est pas une activité, là. Non, c'est quand même, faut quand même faire attention, mais c'est pas une activité. Genre, venez, les enfants. On va aller marcher proche des trottoirs en construction. Hey! Ah, t'as le fun. Mais non, c'est pas une activité. Nous informons la population que des travaux sont présentement en cours sur les trottoirs dans différents secteurs. À l'intersection de Cailloux et Calculo et à deux endroits sur la rue Boréal pour une durée d'environ 2 semaines. Merci de votre prudence dans vos déplacements dans ces secteurs. Module d'épanouissement à la vie, l'AGA s'en vient, c'est le 21 juillet. Alors, toutes les personnes intéressées de près ou de loin à la cause des personnes vivant avec un handicap physique et ou intellectuel sont invitées à l'Assemblée générale annuelle du module d'épanouissement à la vie. Alors, 21 juillet, 19h, 10-10 des anciens à Havre-Saint-Pierre. Calendrier des marches, ben oui, les marches inclusives. Alors ça, c'est pour les gens de tout âge, de toute condition physique. On veut que les gens sortent. Même si quelqu'un est en fauteuil roulant, en marchette, en triporteur, en quadriporteur, il y a moyen, là. C'est de sortir, c'est de socialiser. C'est pas juste de marcher, de faire le geste de marcher. C'est de faire le geste de marcher avec d'autres gens qui nous permettent de socialiser et d'avoir des contacts alors qu'on a tendance à s'isoler de plus en plus. Alors, on essaie de faire sortir les gens. Donc, peu importe votre capacité physique, si vous êtes capable d'une manière quelconque de suivre le groupe, sans nécessairement courir, c'est vraiment au rythme de chacun. Mais si vous êtes capable d'y aller, ben vous allez pouvoir socialiser, vous allez pouvoir voir des gens. Alors la prochaine marche, c'est à la piste cyclable 1, tout près du Haut Cape 2. Il y a le Haut Cape 2, là, au bord de la rue, il y a un stationnement. Le stationnement, c'est le stationnement de la piste cyclable qui est juste en haut de la butte. Et c'est de là que ça va partir à 13h, donc le 14 juillet prochain. La clinique dentaire de la Mégani qui déploie progressivement

0: Il y a également une croisière, si je ne me trompe pas. Je ne suis pas rendu là encore, par exemple. Attendez un peu. Festival de la famille, bien, Festival de la famille, vous avez l'horaire complet qui est disponible sur la page Facebook du comité du Festival de la famille. Alors, si vous voulez aller voir, là, les activités là, sont vraiment toutes détaillées. Il y en a beaucoup. Il y en a une tonne d'activités. Vous allez voir, il y en a beaucoup. Les bracelets sont disponibles. Les bracelets sont disponibles aux endroits suivants. Variété Jonf, Alimentation Jaco, Tabasie Gamache à Sept-Îles. Mais là, vous n'irez pas aller à Sept-Îles chercher des billets. Ouais, mais pourquoi tu ne vas pas à Havre-Saint-Pierre? Ben c'est ça. Restez à Havre-Saint-Pierre. C'est juste qu'il y a des gens qui sont à Sept-Îles actuellement et qui m'entendent et qui disent « Hey, on va au Festival de la famille. » Vous savez où acheter vos passes. C'est des passes adultes seulement à ces endroits-là. Les passes pour enfants sont seulement disponibles chez Variété Jonf. À 75$ le forfait adulte, 20$ le forfait enfant. Billets à 100$, j'en ai parlé tout à l'heure. Il y a encore des membres du comité qui en ont. Il y a aussi des endroits où vous pouvez en trouver, là. Genre Arnois, je pense qu'ils en ont encore. Bref, si jamais vous savez pas où l'en trouver, puis que vous voulez savoir s'il en reste, contactez les membres du comité, soit Luc Picard, Roch Boudreau, des gens qui vont pouvoir là, vous dire s'il en reste quelque part. Des billets de 100$, des billets à 100$. Richardson Zephyr, c'est le prochain spectacle du comité de spectacle, mercredi prochain, le 15 à 20h. Le marché aux puces sera ouvert avec des horaires réduits pour l'été. Alors, les jeudis de 13h à 18h et les dimanches de 13h à 16h. Travaux sur le pont de la rivière Jupitagon du côté de Rivière-au-Tonnerre. Alors, c'est des travaux de réfection de pont, circulation en alternance. Et non, je ne sais pas si la grève des ingénieurs affecte ce chantier ou non. Si quelqu'un le sait, vous pouvez toujours me le dire, là. Si ça vous tente de m'appeler pour me le dire ou de m'envoyer un message, dites-moi là. Il y a également une croisière samedi. Ben oui, on est en train d'oublier tellement il y a du stock qui se passe là. Samedi le 11 juillet, c'est le Viking Polaris. Le Viking Polaris, là, c'est 378 passagers, 260 membres d'équipage pour un total de 638 personnes à bord. Et il sera avec nous là de midi à 18h demain samedi en espérant que la température soit clémente et que ces gens puissent faire leur visite le guidée en tout confort. On va aller en musique? Ah oui, on va aller en musique. On va aller écouter. Oh, Gloria Stéphane avec Conga et Bananarama avec Venus. C'est des mots comme ça. Hein, ouais, c'est juste Conga, Venus. Ben, ils disent des mots au hasard comme ça. C'est bien. C'est le fun. C'est un hobby comme un autre, là. Mais non, faut pas juger les gens. Ils passent le temps, puis c'est correct. Ils s'amusent. Ben oui. Fait qu'on fait, on s'en va en musique. Gloria Stéphane, Bananarama, et après ça, les nouvelles.
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4: Bonjour, ici Sophie-Anne Mailloux. Nous sommes le vendredi 10 juillet 2026. Bienvenue à vos informations régionales. Des élections se tiendront à Nautauquan le 13 août prochain. Celles-ci se dérouleront dans le respect du nouveau code électoral adopté par les membres de la communauté le 4 mai dernier. Ainsi, les élections se tiendront désormais aux 3 ans plutôt que 2. Chaque électeur pourra voter pour un candidat à la chefferie et jusqu'à 6 candidats au poste de conseiller. La formule antérieure ne permettait qu'un seul choix de conseiller. La mise en candidature se fera jeudi prochain, le 16 juillet. En vertu du nouveau code électoral, les personnes qui aspirent à joindre la table du conseil devront se soumettre à une série d'exigences. Tests de compétences en lecture, en écriture et connaissances technologiques, tests de drogue, vérification des antécédents judiciaires et absence de dette envers le conseil. La liste officielle des candidats en élection sera dévoilée le 30 juillet, c'est une semaine avant le vote par anticipation qui lui est prévu pour le 6 août. Autre nouveauté, des bureaux de vote se tiendront à Québec le 8 août et à Sept-Îles le 11 août, de quoi faciliter la participation électorale des membres vivant hors réserve. Le 13 août prochain, la communauté de Nautauquan choisira un chef et 6 conseillers. Marie-Josée Wapistan a été désignée présidente d'élection par le comité électoral, un groupe composé de 5 membres qui sont les gardiens du nouveau code électoral. Ce samedi se tient la première d'une série de marchés publics qui auront lieu tout l'été jusqu'en septembre du côté de Havre-Saint-Pierre. Le marché public se tient de 10h à 14h sur la promenade des Anciens. C'est une initiative de la municipalité de Havre-Saint-Pierre. Donc, le marché public aura lieu tous les samedis. Ainsi que lors des escales des navires de croisière internationales. Et parlant de bateaux de croisière international, ce samedi également, 11 juillet, le Viking Polaris de la compagnie Viking accostera au quai d'Havre-Saint-Pierre à midi. Et les visiteurs pourront découvrir notre coin de pays. Le départ est prévu à 18 heures pour ce navire de croisière qui est le deuxième de la saison. C'est ce qui complète vos informations régionales. 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C'est à 11h30 en rediffusion à 16h30. À tous et à toutes, une bonne journée.
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5: Ça va faire mes mises à jour météo, puis ça fonctionne correct, là. Ouais, c'est ça. En disant ça, la sop-feu refuse de charger. On va la laisser aller. Tantôt, ça a pris du temps avant qu'elle arrive. On a fini par l'avoir. On va avoir un défi de M. Squad dans quelques instants. Hein. C'est vendredi, alors il y aura une énigme avec des âges ce matin, comme vous aimez tant. Ah, que vous aimez ça, je le sais que vous aimez ça. Ah, je le sais, le monde me le dise. Ah, ils m'appellent mais ils me disent des mots doux. Genre, tu devrais plus travailler là, on n'aime pas ça, cette énigme-là. Ouais. C'est pas vrai, c'est des blagues. Alors voilà, rapidement la météo, là, Havre-Saint-Pierre, c'est 16 degrés actuellement. On dit que c'est généralement nuageux toujours, avec un taux d'humidité à 81%, des vents du nord-ouest à 4 km/h. Ce sera alternant soleil-nuage aujourd'hui avec 30% de possibilité d'averse en après-midi, des vents d'ouest à 20 km/h en mi-journée, avec un maximum de 23, un humidex de 26 et un indice UV de 6 ou modéré. Ce soir et cette nuit, c'est partiellement nuageux, 30% de possibilité d'averse tôt en soirée, des vents d'ouest de 20 km/h qui deviennent légers tard ce soir et un minimum de 13. À l'est d'Havre-Saint-Pierre, Natashquan, Nagouanich, Béjoin-de-Bette, c'est ensoleillé avec des températures là, autour des 14 degrés plutôt. À partir de Longue-Pointe de Mingan en direction ouest, ben là, c'est couvert ou partiellement couvert, avec des températures qui varient entre 12 et 14 degrés. Les marées, la prochaine à Havre-Saint-Pierre, elle est prévue à 8h28. Marée haute à 1,2 m, 3,9 pieds. À Rivière-au-Tonnerre, la prochaine marée, elle est prévue à 10h10. Marée haute également à 1,6 m, 5,1 pieds. Du côté des traversiers, ben il n'y a rien à dire, tout fonctionne selon les horaires habituels. Pour ce qui est de la sop-feu, ça s'en vient, là, ça devrait apparaître bientôt. Ouais, ça devrait. Allô? C'est extrêmement lent, la sop-feu, ce matin. Je ne sais pas ce qui se passe avec leur site, là, mais ils ont de la difficulté un peu, je pense. Donc, on va les laisser aller, puis je vous donnerai des informations, là, une fois que la carte aura terminé de se charger. Ils sont peut-être en train de faire des modifications aussi, remarquez, là, ils sont peut-être en train d'enlever les restrictions. Je le sais pas. Elle ne sait pas tout ce qui se passe finalement. Elle ne sait pas. Ben non. On va aller en musique. Ah, attendez un peu là. Oui, on va commencer avec ça. Ben, on va y aller avec une seule chanson, mais elle est longue. Elle dure 6 minutes. Que... on va commencer avec voilà, la deuxième heure. Avec, ça s'appelle comment ça là? Le Swing the Mood. Oh, il y en a qui viennent de savoir c'est quoi. Hein? Hey, Jive Bunny. And the Maxer Mixers, Master Mixers, Jive Bunny. Moi, juste marqué bad Jive Bunny, là, ça va faire la job en masse. Voilà. Demande de Jean-François Desmeules qu'il dédie à Isabelle Roussy. Eh oui. Ah, Jive Bunny avec Swing the Mood. Hey. Come on, everybody, caca. C'est ça, là. Bon, ben, tout déplacé. On s'en va écouter le défi du jour de M. Chouan et ensuite, en musique. Jive Bunny and the Master Mixers, Swing the Mood.
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2: Avant de retourner en musique, parce que bon, on a quand même pas mal de musique à vous passer, puis ben c'est ça. On en a des plus longues un petit peu le matin. Je vous avais dit que j'irais voir le classement des pointeurs et des buteurs à la Coupe du Monde. Et là, ben, on a vraiment une belle bataille là, à trois pour la première place. Alors tout d'abord, Kylian Mbappé, qui est premier actuellement avec 8 buts, 3 mentions d'assistance. Pourquoi je dis les mentions d'assistance? Parce que si les buts, c'est égal, on va aller aux mentions d'assistance pour déterminer qui est premier. Et présentement, Mbappé est premier grâce à ses mentions d'assistance parce qu'au nombre de buts, il est égal avec Lionel Messi, qui en a 8, mais il a seulement une mention d'assistance. Sauf que Messi a un match en main. Mbappé a 6 matchs de jouer et Messi en a 5. Ensuite de ça, attendez donc un peu, là. Boudou. La Norvège, ben oui, il reste des matchs à la Norvège. Haaland, le grand blond, là. Ah, le grand blond, là. Il est grand, il est blond, il est quasiment blanc tellement qu'il est blond. C'est tout un joueur, lui aussi, là. Il joue pour la Norvège. Il a 7 buts, aucune mention d'aide. Alors, lui, il est quand même pas loin derrière. Fait que c'est une belle bataille à 3 présentement pour le championnat des buteurs ou des marqueurs lors du tournoi de la Coupe du Monde. Et juste Messi et Mbappé, à eux deux, ont 16 buts dans ce tournoi-là, en 11 matchs. À l'E2, ils ont 11 matchs de jouer et à l'E2, ils ont 16 buts en tout. C'est incroyable. Des machines, des vraies machines, ces joueurs-là, c'est fou raide. Alors, c'est vraiment des joueurs là, ultra performants qui nous offrent tout un spectacle lors de cette Coupe du Monde, malgré là, les trucs étranges qui se passent, puis avec Donald Trump et tout ça. Sur le terrain, les performances individuelles de joueurs comme Messi, comme Mbappé, comme Haaland, c'est incroyable. C'est complètement fou. On va à la musique. On va aller écouter Santana avec Oye Kobova et Duran Duran avec Rio. On vient avec les nouvelles de 7h30.
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8: Bonjour, ici Sophie-Anne Mailloux. Nous sommes le vendredi 10 juillet 2026. Bienvenue à vos informations régionales. Des élections se tiendront à Outaouais le 13 août prochain. Celles-ci se dérouleront dans le respect du nouveau code électoral adopté par les membres de la communauté le 4 mai dernier. Ainsi, les élections se tiendront désormais aux 3 ans plutôt que 2. Chaque électeur pourra voter pour un candidat à la chefferie et jusqu'à 6 candidats au poste de conseiller. La formule antérieure ne permettait qu'un seul choix de conseiller. La mise en candidature se fera jeudi prochain, le 16 juillet. En vertu du nouveau code électoral, les personnes qui aspirent à joindre la table du conseil devront se soumettre à une série d'exigences. Tests de compétences en lecture, en écriture et connaissances technologiques. Tests de drogue. Vérification des antécédents judiciaires et absence de dette envers le conseil. La liste officielle des candidats en élection sera dévoilée le 30 juillet. C'est une semaine avant le vote par anticipation qui lui est prévu pour le 6 août. Autre nouveauté, des bureaux de vote se tiendront à Québec le 8 août et à Sept-Îles le 11 août, de quoi faciliter la participation électorale des membres vivant hors réserve. Le 13 août prochain, la communauté de Outaouais choisira un chef et 6 conseillers. Marie-Josée Wapistan a été désignée présidente d'élection par le comité électoral, un groupe composé de 5 membres qui sont les gardiens du nouveau code électoral. Ce samedi se tient la première d'une série de marchés publics qui auront lieu tout l'été jusqu'en septembre du côté de Havre-Saint-Pierre. Le marché public se tient de 10h à 14h sur la promenade des Anciens. C'est une initiative de la municipalité de Havre-Saint-Pierre. Donc, le marché public aura lieu tous les samedis. Ainsi que lors des escales des navires de croisière internationales. Et parlant de bateaux de croisière international, ce samedi également, 11 juillet, le Viking Polaris de la compagnie Viking accostera au quai d'Havre-Saint-Pierre à midi. Et les visiteurs pourront découvrir notre coin de pays. Le départ est prévu à 18 heures pour ce navire de croisière qui est le deuxième de la saison. C'est ce qui complète vos informations régionales. On vous rappelle que l'émission Info Mingani vous est présentée tous les jours de la semaine. C'est à 11h30 en rediffusion à 16h30. À tous et à toutes, une bonne journée.
9: 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Il est 7h32, on s'en va faire un tour complet de la météo. Alors voilà, j'ai toujours des problèmes avec la sop-feu, fait que je peux pas vérifier là, si les restrictions sont toujours en vigueur pour l'instant. Dès qu'on est capable d'accéder à la page de la sop-feu, on va vous tenir informé, que ce soit moi, Sofiane ou Mathieu. Du côté de Havre-Saint-Pierre, c'est 16 degrés actuellement. Le ciel est généralement nuageux. Un taux d'humidité à 81% avec des vents du nord-ouest à 4 km/h. Et partout en Mingani, là, ça a l'air de ça. Ciel couvert ou généralement nuageux avec une température qui varie entre 16 et 17 degrés. Et des vents aux alentours là, de 5 à 10 km/h. Fait que c'est le même porterait partout là, présentement. Là. Ça, c'est comme si tout s'était uniformisé. Tout est devenu pareil. Ben oui. Aujourd'hui, ce sera alternant soleil-nuage, 30% de possibilité d'averse en après-midi, des vents d'ouest à 20 km/h en mi-journée, maximum de 23, humidex de 26 et indice UV de 6 ou élevé. Ce soir et cette nuit, c'est partiellement nuageux avec 30% de possibilité d'averse tôt en soirée, des vents d'ouest de 20 km/h qui deviennent légers tard en soirée, minimum de 13. Samedi ensoleillé le matin, ça devient alternant soleil-nuage avec 30% de possibilité d'averse en après-midi, maximum de 22 avec un indice UV de 6 pour demain. Dimanche ensoleillé, maximum de 24. Les normales de saison pour un 10 juillet, maximum 20, minimum 11. Le soleil s'est levé à 4h15 et se couchera à 20h24. Comme je vous l'ai dit, c'est les mêmes conditions qu'à Havre-Saint-Pierre, partout ailleurs en Mingani actuellement. Alors, couvert ou partiellement couvert, avec des températures autour de 16 à 17 degrés. Les marées, la prochaine à Havre-Saint-Pierre, elle est prévue à 8h28. Marée haute à 1,2 m, 3,9 pieds. Il y a 14h44, marée basse à 0,4 m, 1,3 pieds. À Rivière-Aux-Tonnerres, la prochaine marée, elle est prévue à 10h10. Marée haute à 1,6 m, 5,1 pieds. Et à 16h, marée basse à 0,6 m, 1,8 pieds. Pa-pa-ra-pa-ra, Tadoussac-Baie-Sainte-Catherine, il n'y a rien à dire pour les traversiers. Et même chose pour Matane-Bécomo et Godbout. Et là, on a... semblerait que on a la carte qui ouvre de la sop-feu, mais d'après moi, ils doivent être en train de faire des modifications parce que on n'a pas d'informations. Alors, on verra bien là, si ça débloque à un moment donné de ce côté-là. Mais ce matin, les restrictions étaient encore en vigueur quand je suis arrivé puis j'ai commencé à travailler. Et notre indice était modéré. L'indice d'infallibilité était modéré. Il y avait toujours une restriction sur les feux à ciel ouvert en forêt ou à proximité et une restriction sur les travaux en forêt de 8h à 20h. Voilà! On va la laisser jouer, c'était une demande spéciale, Wipeout. Je la laisse finir pour la personne qui l'a demandé.

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2: 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Et voilà, bon, on a réussi. Eh oui, on l'a eu. Alors voilà en musique. On va aller en musique, on va aller écouter, attendez un petit peu, là, Dire Straits avec Sultans of Swing, demande spéciale de mon ami Rock Boudreau. Et on aura après ça Rick Astley avec Never Gonna Give You Up, demande spéciale de Rick Astley. Eh oui, il m'a envoyé un message, il serait le fun de faire jouer ma toune, hein? Je dis, ah ben oui, c'est-tu dans le thème? Ben oui, c'est pas pire. Il dit, ok, fais-la jouer. Il fait une demande spéciale de ses propres tounes, Rick Astley. Ben oui. Ah, il est tannant de même.
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3: Il est 7h47 avec l'agenda communautaire. À cette heure-là, c'est pour les offres d'emploi. Alors, on va y aller avec les offres d'emploi. Si vous êtes à la recherche d'un emploi, ben, je vous invite là, à être attentif et à prendre en note les informations que je vais donner. J'essaie de placer mes affaires pour faire de gaffe. Voilà, le clavier est enlevé. Alors, tout d'abord, on commence avec une offre pour du bénévolat. C'est le Centre d'action bénévole qui a besoin de gens pour faire la livraison de la popote roulante. Je ne sais pas si le

0: Salaire de 21,91 $, c'est un remplacement temporaire. Et pour postuler, bien, vous devez soit vous rendre directement au centre d'action bénévole qui est situé au 1158 rue Boréal. Vous pouvez l'envoyer par courriel également à info@cabmingani.org. Tout dans un mot, Cab Mingani. Et vous pouvez également téléphoner à Tracy-Saint-Pierre au 538-1332, poste 104. Ben, il y a une croisière demain. Hey! Puis là, les croisières internationales sont à la recherche de guides. Alors, on aimerait avoir des guides accompagnateurs pour les touristes qui viennent faire un tour en croisière du côté de Havre-Saint-Pierre. Alors, si tu parles anglais, tu aimes partager ton coin de pays et rencontrer des gens de partout dans le monde, rejoins notre équipe dynamique. Je sais qu'il y a beaucoup de retraités qui vont faire ça à temps perdu parce qu'ils aiment ça se promener, ils aiment ça prendre des marches, jaser avec les gens, montrer notre beau coin de pays. Alors, si jamais c'est votre cas, si jamais ça vous tente de faire ça, ben c'est quand il y a des croisières. C'est pas dur, hein? 88-538-1520 ou escale@porthsp.ca. Restaurant La Promenade, c'est la dernière fois que je vais la dire, celle-là aussi. C'est à la recherche de plongeurs. Donc, il y avait une urgence là, au niveau de la plonge au restaurant La Promenade. Alors, on devait se présenter sur place là, pour postuler. Fait que si jamais vous voulez aller voir s'il y a encore des emplois disponibles, vous pouvez vous rendre directement sur place au resto La Promenade. Je t'ai trouvé avec ma salive. Ça, c'est pas le fun, ça. Bon. À l'épicerie, marché Vigneault, marché tradition, on recherche concierge. Travail de soir, évidemment, quand c'est fermé. Avantages sociaux, horaires flexibles. On recherche également un boucher ou un aide-boucher pour compléter l'équipe de boucherie du côté du marché tradition. Dans les deux cas, vous pouvez vous présenter avec votre CV directement à l'épicerie. Vous pouvez contacter Catherine Vigneault au 418-538-2010. Ou bien non, vous pouvez l'envoyer par courriel. Ben c'est ça, courriel, là, je vais vous le donner, là, mais écoutez, appelez-moi au pire. Là. TRA00767, marché Vigneault, tout dans un mot, @sobeys.com. Quand je dis que l'adresse est longue, bien dur à noter, là, ben c'est ça, ça ressemble à ça. Ensuite de ça, dans les emplois, on a également du côté de l'Espoir de Chelna, on est à la recherche d'une intervenante en milieu de vie, poste de nuit. Quand j'ai dit en milieu de nuit, poste de vie, mais c'était l'inverse. Je me suis mêlé. Eh oui. Alors voilà, donc, c'est un emploi de nuit, évidemment. Hein, c'est intervenante en milieu de vie, poste de nuit. Et c'est un horaire de 7 jours sur 14. Alors, c'est de 8h à... Non, de minuit à 8h le matin. Et la semaine 1, c'est 24h. La semaine 2, c'est 32h. Salaire entre 25,32 $ et 26,69 $ plus prime de nuit et de fin de semaine. Une fin de semaine sur deux, vous allez travailler et possibilité de plus d'heures. Alors, vous pouvez contacter Chani Lamoureux si vous voulez postuler au 418-538-3672 poste 1 ou bien administration@espoirdechelna.ca. Finalement, il y a Eco Mingani qui est à la recherche d'une technicienne ou un technicien en environnement post-temps plein. Alors, vous devez avoir toutes vos formations là, pour travailler comme technicien en environnement. Donc, la formation collégiale ou universitaire en environnement dans une discipline connexe. Résider ou avoir l'intérêt de résider à long terme en Mingani, évidemment. Avoir un minimum de 2 ans d'expérience pertinente en environnement, de préférence dans le secteur minier ou expérience équivalente. Alors voilà, c'est les premières exigences. Il y en a d'autres, là, mais c'est les plus importantes. Alors, pour pouvoir postuler, vous devez contacter Mme Josée Gagné, présidente directrice générale d'Eco-Mingani. C'est ça, Eco-Mingani, hein? Ben oui, c'est ça. Alors, c'est josée.gagné@ecocompagnie.com. La compagnie est située au 222 rue de la Mer à Longue-Pointe-de-Mingan. Ça finit les offres d'emploi, ça. Fait que si vous avez manqué une information, une adresse courriel, un numéro de téléphone, un nom, je dis, ouais, mais là, je sais pas qui a appelé, là. Il est allé trop vite, le monsieur, à la radio. Il va vite des fois. Je le sais que je vais vite des fois. Fait que, vous pouvez m'appeler. C'est correct. Appelez-moi. 88-538-2453. Puis je vais pouvoir vous donner l'information que vous avez manqué, si vous avez manqué quelque chose, pour pouvoir vous permettre d'envoyer votre CV. Alors voilà. On va finir cette deuxième heure, oui, avec Phil Collins et Philip Bailey et Easy Lover. Oh oui. Et après ça, ben, on vient avec des nouvelles. Ben oui. Puis la dernière heure. Puis le défi de M. Chicoine. Puis la réponse à un moment donné. Puis des bye-bye. Puis une fin de semaine. Puis on revient lundi. Puis on va être le mardi. Puis on va revenir mercredi. On va être le jeudi.
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7: Bonjour, ici Sophie-Anne Mailloux. Nous sommes le vendredi 10 juillet 2026. Bienvenue à vos informations régionales. Des élections se tiendront à Nootaquan le 13 août prochain. Celles-ci se dérouleront dans le respect du nouveau code électoral adopté par les membres de la communauté le 4 mai dernier. Ainsi, les élections se tiendront désormais aux 3 ans plutôt que 2. Chaque électeur pourra voter pour un candidat à la chefferie et jusqu'à 6 candidats au poste de conseiller. La formule antérieure ne permettait qu'un seul choix de conseiller. La mise en candidature se fera jeudi prochain, le 16 juillet. En vertu du nouveau code électoral, les personnes qui aspirent à joindre la table du conseil devront se soumettre à une série d'exigences. Tests de compétences en lecture, en écriture et connaissances technologiques. Tests de drogue. Vérification des antécédents judiciaires. Et absence de dette envers le conseil. La liste officielle des candidats en élection sera dévoilée le 30 juillet. C'est une semaine avant le vote par anticipation qui lui est prévu pour le 6 août. Autre nouveauté, des bureaux de vote se tiendront à Québec le 8 août et à Sept-Îles le 11 août. De quoi faciliter la participation électorale des membres vivant hors réserve. Le 13 août prochain, la communauté de Nootaquan choisira un chef et 6 conseillers. Marie-Josée Wapistan a été désignée présidente d'élection par le comité électoral, un groupe composé de 5 membres qui sont les gardiens du nouveau code électoral. Ce samedi se tient la première d'une série de marchés publics qui auront lieu tout l'été jusqu'en septembre du côté de Havre-Saint-Pierre. Le marché public se tient de 10h à 14h sur la promenade des Anciens. C'est une initiative de la municipalité de Havre-Saint-Pierre. Donc, le marché public aura lieu tous les samedis. Ainsi que lors des escales des navires de croisière internationales. Et parlant de bateaux de croisière internationales, ce samedi également, 11 juillet, le Viking Polaris de la compagnie Viking accostera au quai d'Havre-Saint-Pierre à midi et les visiteurs pourront découvrir notre coin de pays. Le départ est prévu à 18 heures pour ce navire de croisière qui est le deuxième de la saison. C'est ce qui complète vos informations régionales. 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À tous et à toutes, une bonne journée.
0: 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Il est 8h03. Nous sommes vendredi le 10 juillet et le son est très fort. Ah, nous sommes vendredi le 10 juillet encore, mais là, le son est moins fort. Hey, c'est ça, là, je peux parler sans être obligé de crier. J'espère que vous allez bien, j'espère que vous êtes en forme. La fin de semaine s'en vient. On annonce du beau temps en fin de semaine, pas du temps parfait, mais c'est assez pour dire qu'on peut faire quelques activités dehors. On va probablement cuisiner sur le pit à feu, nous autres, étant donné qu'on a enfin pu faire la tondeuse puis ramasser le terrain. Puis c'était épouvantable. À chaque fois qu'on avait le temps de le faire, il pleuvait épouvantable. C'est le premier printemps, je pense, qu'on tarde aussi longtemps avant de finir de ramasser le terrain en arrière puis de pouvoir commencer à cuisiner sur le feu, parce qu'on adore cuisiner sur le feu. Fait qu'habituellement, mais pas habituellement. On est pressé au printemps de faire le ménage du terrain. Cette année, là, ça a été catastrophique. On pouvait jamais le faire. On était à l'extérieur quand il faisait beau, ou on travaillait quand il faisait beau, puis quand on pouvait le faire, ben il pleuvait à boire debout, puis on pouvait pas le faire. Fait que on a finalement réussi à nettoyer le terrain en arrière, puis on va pouvoir manger sur le feu. Alors, on annonce quand même du beau temps en fin de semaine, là, si je regarde rapidement, là. Samedi et dimanche. Le samedi, c'est ensoleillé le matin, alternant soleil et nuages en après-midi, ce qui est quand même pas si mal, avec un 22 degrés, 26 avec l'humidex. Non, c'est pas vrai. 22, mais non, il n'y a même pas d'humidex samedi. Et dimanche, ensoleillé avec 24. Fait que, on va faire des choses en arrière. On va pouvoir cuisiner. On va pouvoir se prélasser sur le gazon si ça nous tente. Passer à la tondeuse, faire des travaux extérieurs. Donc, du beau temps pour la fin de semaine. On n'a pas eu les belles fins de semaine ben, depuis le début du printemps. Fait que là, on en profite quand ça arrive. J'ai envie de faire une petite parenthèse ce matin. Parce que bon, on en parle une fois de temps en temps, on n'a pas de chronique dédiée. On en a eu une quand Jasmine venait là, à toutes les semaines. On n'en fait plus maintenant. C'est quelque chose que j'aimerais peut-être développer éventuellement là, avec Mathieu, mais ça, c'est une autre histoire. Là. Mais de temps en temps, une fois par semaine, ça serait bien parler de jeux vidéo. Parce que je sais qu'on a des jeunes qui nous écoutent aussi, des jeunes qui trippent sur les jeux vidéo. Puis il y en a qui nous en parlent. Puis hey, c'était le fun quand Jasmine était là. C'était le fun quand vous parliez de jeux vidéo un peu plus souvent. C'est des sujets qui attirent. Puis bon, il y a d'autres personnes qui sont plus âgées qui disent ouais, mais moi, ça m'intéresse pas. On va en faire pour tout le monde. C'est comme la musique. On peut mettre du country à longueur de semaine, mais on va avoir des appels pour des gens qui n'aiment pas le country, qui vont dire on n'en veut pas. Si on ne met pas de country du tout, ben là, les gens qui aiment le country vont appeler pour dire qu'ils aimeraient avoir du country. Il faut trouver un équilibre. C'est pas toujours évident. Puis il y a des journées où vous trouvez que l'équilibre n'est pas bon pour vous. Puis il y a d'autres journées où que l'équilibre est meilleur pour vous, puis il y en a plus à votre goût. C'est comme ça. C'est comme ça faire de la radio. On pourra jamais plaire à tout le monde. C'est une réalité de notre métier qu'il faut comprendre vite quand on fait ce métier-là, sinon on t'offre pas longtemps. On fera jamais l'unanimité. Jamais, jamais, jamais. Fait que, hein? C'est le fun de parler de sujets, des fois, qui vont aller joindre une population plus jeune. Parce que les jeunes écoutent la radio ici aussi, dans Mégani, ce qui est un fait rare au Québec. Mais les jeunes écoutent la radio. Alors, ce matin, j'ai envie de vous parler très rapidement. J'en parlerai pas longtemps parce que je viens juste de commencer de toute façon. Mais il y a un jeu qui est sorti en 2013. Un jeu fait au Québec, à Montréal, par Ubisoft. C'est Assassin's Creed. Assassin's Creed, c'est une série qui... Que vous l'aimiez ou que vous ne l'aimiez pas, que vous trouviez que c'est rendu plate, peu importe, ça a quand même marqué le monde du jeu vidéo. Là. Je veux dire, ça a eu un impact majeur sur le jeu vidéo et ça a influencé les jeux vidéo après dans certaines mécaniques qui avaient été développées dans Assassin's Creed. C'était nouveau, c'était les premières fois qu'on faisait ça, alors les autres jeux l'ont récupéré. Fait que Assassin's Creed a marqué le monde du jeu vidéo. Et en 2013, ils ont sorti le quatrième de la série, qui était un jeu qui se passe dans les années 1700, 18e siècle, avec un pirate. Et c'est un jeu de piraterie. En gros, c'est un jeu Assassin's Creed où ce que là, on joue le rôle d'un assassin, mais c'est aussi un jeu de piraterie où ce qu'on peut juste pas faire les missions puis s'amuser à être un pirate dans le monde là, qu'ils ont créé, le monde virtuel qu'ils ont créé. Ce jeu-là est sorti en 2013. Depuis ce temps-là, il y a eu plusieurs jeux de pirates qui sont sortis. Il y a eu plusieurs jeux qui ont tenté d'intéresser les gens qui s'intéressent à la piraterie ou qui aimeraient vivre la vie d'un pirate virtuel. Il n'y en a jamais aucun qui a réussi à atteindre le même niveau de plaisir à jouer aux pirates que Assassin's Creed Black Flag qui est sorti en 2013. Et là, hier, ils ont sorti
8: Ils ont refait le jeu. Ils l'ont, évidemment, visuellement, il est absolument incroyable. Il est très, très, très, très beau. Mais ils ont refait aussi les contrôles, les mécaniques. Ils ont ajouté du matériel. Ils ont enlevé du matériel qui était moins intéressant ou moins pertinent. Bref, ils ont fait un petit ménage de tout ça. Le jeu, à la base, reste le même, mais il y a eu des améliorations. Et je n'ai pas fait l'original, moi, en 2013. C'est le seul Assassin's Creed que je n'ai pas joué. Parce qu'à cette époque-là, m'intéressait pas aux pirates, mais pas partout. C'est pas un sujet qui m'intéressait, c'était pas un style de jeu qui m'intéressait, naviguer, tout ça. Mais avec l'âge, avec le temps, avec l'expérience et avec la sagesse, ben nos goûts changent. Fait que là, je me suis dit, hey, c'est le seul que j'ai pas fait, je devrais peut-être l'essayer. Fait que je l'ai acheté, je l'ai téléchargé, j'ai commencé à jouer et c'est absolument magnifique. Moi, je joue sur PS5 Pro. C'est bon, présentement, là, je veux pas partir un débat, là, mais présentement, c'est la console la plus puissante sur le marché. Et ça paraît. Dans Assassin's Creed, là, Black Flag, le remake, là, comment on dit ça en français? Je sais même pas comment on dit ça en français. En tout cas, on l'a refait de A à Z, mais en gardant la base, là. Mais il est magnifique. Il est absolument magnifique. C'est fluide, c'est beau, les images sont belles, les couleurs sont éclatantes. C'est vraiment un très beau jeu. Les mécaniques sont le fun aussi. Je suis pas rendu très loin encore. Je suis encore dans les tutoriels du début parce que je l'ai téléchargé relativement tard hier soir pendant que je préparais les demandes spéciales. Mais très, très, très satisfait jusqu'à maintenant. Fait que je vais vous en reparler de ça. Je vais vous en reparler de Assassin's Creed quand j'aurai la chance d'en avoir fait un petit peu plus dedans. Fait que là, ben, on va y aller avec deux demandes spéciales. Bruno Mars avec The Lazy Song et Don Henley avec The Boys of Summer. Fait qu'on continue comme ça avec le défi de M. Chiquan tout d'abord. On va y aller avec la question. Une question ce matin, c'est une énigme de mathématiques, ouais, on peut dire, des lignes de logique aussi, avec des âges, comme vous aimez tant. Vous aimez ça, les âges. Vous aimez ça. Je le sais que vous aimez ça. Donc, on va écouter Bruno Mars suivi de Don Henley.
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4: Il est 8h20, et on va y aller avec un... Parce que là, on parle beaucoup du Festival de la famille, mais il y a des activités en fin de semaine aussi hein, qui sont importantes à signaler. Tout d'abord, il y a le premier marché public de la saison qui est demain, de 10h à 14h. Alors, vous allez pouvoir là aller voir les gens du marché public, les exposants là, qui seront dans le coin du stationnement du portail Pélagie-Cormier. Alors, les samedis du 11 juillet, demain, jusqu'au 26 septembre, ainsi que lors des journées d'escale des navires de croisière. Donc, si un navire de croisière arrive le jeudi, bien, il va y avoir des exposants qui vont être là le jeudi également pour faire un marché public pour spécifiquement le navire de croisière. Demain également, il y a... Hey, j'ai un blanc de mémoire, là. J'ai un blanc de mémoire. Qu'est-ce qu'il y a demain? Voyons. Ah oui, mais il y a un navire, justement, il y a un navire demain. c'est ça que je voulais parler. Parler du marché public qui est là demain. Et en plus, demain, ben il y a un navire. Donc, ils vont être là pendant la visite du navire. Alors, demain, là, j'essaie de trouver ma feuille de croisière. Et voilà. Donc, croisière 2026, samedi le 11 juillet de midi à 18h. Donc, il devrait arriver un petit peu avant midi. Si vous voulez voir les manœuvres d'approche, les manœuvres d'amarrage et tout ça, c'est impressionnant. Moi, je le sais parce que je ne vais jamais travailler sur un bateau, puis je ne travaillerai jamais sur un bateau. Là. Je déteste ça. Mais il y a quelques années, quand il y avait un navire, on faisait du direct au portail. Et des fois, j'allais même m'installer là pour faire mon show complet à 6h le matin. Et j'étais là quand le navire arrivait souvent. Là. Il arrivait à 8h, mettons. À 8h15, on débarquait, puis on commençait à attacher des énormes cordes. Puis c'est très impressionnant à voir aller. C'est comme un ballet. Les gens sont tous coordonnés, ils savent ce qu'ils ont à faire. C'est vraiment là, une machine très, très bien rodée, mais c'est impressionnant à voir. Alors, le Viking Polaris, demain, de midi à 18h, la compagnie, c'est Viking. Ben oui. À bord, il y aura 378 passagers, 260 membres d'équipage, ce qui veut dire qu'on a 638 visiteurs demain qui vont arriver aux alentours de midi. Le départ est à 18h, donc on vous invite là aux alentours du port à partir de 17h30 pour aller faire le pout-pout bye-bye. Pout-pout bye-bye! Fait que c'est ça. C'est demain, ça. Alors, croisière et marché public demain, samedi. Et après ça, ben, on aura le dernier droit vers le Festival de la famille. Il y a également la gang du Festival de la famille. J'ai parlé à Rock ce matin. Il me dit que demain, à partir de 8h, il devrait y avoir du monde sur le site du festival. On va installer le chapiteau. On va commencer à aménager le site. Alors, si vous voulez aller donner un coup de main demain matin, allez-y. Appelez pas. Allez-y carrément. Allez carrément au site du festival. Trouvez quelqu'un qui a l'air de savoir ce qu'il fait. Puis demandez-y, avez-vous besoin de quelqu'un? Puis lui, il va peut-être dire, je sais pas, moi, je suis juste un touriste. Il dit, ouais, mais t'as l'air de savoir ce que tu fais. Je sais toujours ce que je fais. Mais c'est pas un travailleur. Mais c'est pas. Je suis en train d'inventer une histoire. Allez sur place, trouvez quelqu'un que vous connaissez. Dites, hey, avez-vous besoin d'aide? Au pire, ils vont vous référer à quelqu'un d'autre qui va finir par vous trouver de l'ouvrage et vous allez pouvoir donner un coup de main, aider à monter le fameux chapiteau et le site du festival. On s'en va en musique. Hey, on y va avec du francophone cette fois-ci. Gérard Lenormand avec la balade des gens heureux. Demande spéciale, mon ami Justin. Et Joe Dassin avec le moustique. Parce qu'il y en a pas mal dans cet incite. Puis ils sont fatigants. Ils disent vzz, vzz, vzz, vzz, dans les oreilles, là. C'est fatigant.
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2: 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Il est 8h31, on a dépassé les 20 degrés à Havre-Saint-Bien. On est rendu à 20, en fait. Alors, 20 degrés avec du beau soleil, le taux d'humidité a dégringolé dans la dernière demi-heure. On est rendu à 57% avec des vents du nord à 5 km/h. On prévoit aujourd'hui alternance soleil-nuage, 30% de possibilité d'averse en après-midi, des vents d'ouest à 20 km/h en mi-journée, maximum de 23 avec un humidex de 26 aujourd'hui, indice UV de 6 ou élevé. Ce soir et cette nuit, c'est partiellement nuageux avec 30% de possibilité d'averse tôt en soirée, des vents d'ouest de 20 km/h qui deviennent légers tard ce soir et un minimum de 13. Demain samedi, ensoleillé le matin, ça devient alternance soleil-nuage avec 30% de possibilité d'averse en après-midi, maximum de 22 avec un indice UV de 6 ou élevé. Dimanche, du soleil avec un maximum de 24. Alors, on en profite du beau temps la fin de semaine qui s'en vient. On n'en a pas eu beaucoup et là, on en profite parce que ça fait quelques fins de semaine de suite qu'on a. Là. On a quand même du temps agréable. Les normales de saison pour un 10 juillet, maximum 20, minimum 11. Le soleil s'est levé à 4h15 et se couchera à 20h24. Je la laisse partir parce que c'est une demande spéciale, ça aussi. Fait que j'en profite, je la mets dans ma météo. Fait que je fais mes mises à jour pendant que la musique joue. Profitez-en. Je peux même mettre un peu de son en attendant.

0: Et voilà, il fait 21 à Port-Meunier. C'est là qu'il fait le plus chaud à Mingani, actuellement, dans le secteur. Ah, il fait 21 à Natashquan aussi. Alors, les températures qui varient entre 19 et 21 degrés actuellement ailleurs en Mingani, c'est pratiquement dégagé partout. Là. Il y a peut-être quelques passages nuageux à certains endroits, là, mais c'est relativement dégagé. L'endroit où il fait le plus chaud actuellement, c'est Natashquan et Port-Meunier avec un beau 21. Gang de chanceux. Nous autres, fait juste 20. On gèle ici. Ben là, c'est pas vrai, là, mais quand même, vous avez un degré de plus. Les marées, la prochaine à Havre-Saint-Pierre, elle est prévue à 8h28. Une marée haute à 1,2 m, 3,9 pieds. Et à 14h44, marée basse à 0,4 m, 1,3 pieds. À Rivière-au-Tonnerre, la prochaine marée, elle est prévue à 10h10. Marée haute à 1,6 m, 5,1 pieds. Et à 16h, marée basse à 0,6 m, 1,8 pieds. Du côté des traversiers, rien à signaler, tout est beau. Ben oui, ça y va selon l'horaire habituel. Oh, hey, j'ai réussi à faire recharger la page de la Sopfeu. Alors, l'indice de danger d'incendie pour la Mingani actuellement, il est modéré. Par contre, les restrictions restent en vigueur. Ce qui veut dire que les interdictions de faire des feux à ciel ouvert, en forêt ou à proximité, c'est toujours valide. Et restriction des travaux en forêt de 8h à 20h, c'est aussi valide. Alors, voilà. Hey, là, c'est presque fini. On va en faire de la chanson complète. Demande spéciale en même temps qu'on fait la météo, c'est parfait. Un deux pour un. Tequila!
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0: Et voilà! Alors, on y va avec... Attendez un petit peu. Bon, on va voir le défi du jour de M. Chouane. C'est peut-être la dernière fois qu'on va l'entendre. Je vais voir si j'ai assez de temps pour le remettre une dernière fois après. Sinon, ce sera la dernière fois. Puis on donnera la réponse en revenant. Alors, le défi du jour de M. Chouane, on va être suivi d'une demande spéciale pour Mme Julie Corbeil, les Beach Boys avec Kokomo et Daran avec Dormir dehors. C'est très drôle parce que Daran, Dormir dehors, je l'ai eu en demande spéciale. Je l'ai sur ma liste, là. Et quand j'ai chargé la troisième heure, je suis arrivé après la météo, je suis venu pour effacer, parce que quand je fais des demandes spéciales, j'efface tout ce que le système a planifié. J'enlève tout, puis je remplace par les chansons que vous avez demandées. Et là, je suis arrivé après le bloc après la météo, et il y avait déjà Daran avec Dormir dehors. Ben voyons donc. Puis vraiment, il est dans ma liste. Fait que je l'ai laissé là. C'est tout un hasard pareil. C'est la première fois que ça arrive, que dans mon 3 heures, il y a une chanson qui a été demandée en demande spéciale qui est déjà là, que le système a déjà mis par hasard dans le 3 heures. C'est la première fois que ça arrive. Je vous en sacrer complètement, puis vous comprenez la moitié de ce que je dis, mais je tenais à le dire. Alors, on va aller écouter Kokomo. Kokomo, d'après moi, là, c'est la meilleure, la plus belle chanson des Beach Boys. C'est une belle chanson, une très, très belle chanson. Et Daran Dormir dehors, c'est aussi une excellente chanson. Alors, on va écouter ça tout de suite, mais tout juste avant le défi du jour de M. Chicoine.
2: 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J'ai maintenant 70 ans. 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Et bonne chance!
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1: Laura,
2: t'as une minute, on n'a pas fini, là. Hey, wow, les nerfs. Bon, hey, pressant le matin, Laura. On arrive à la fin de l'émission, hein. Il est rendu 8h52. C'est le temps de donner la réponse au défi de M. Chouan. À peu près tout le monde a réussi à la trouver, même ceux qui se sont trompés, se sont repris et ont réussi à trouver la réponse après. Les questions d'âge, là, y a pas mille manières de créer une énigme avec des âges comme ça. Ça revient souvent aux mêmes pièges ou des pièges qui se ressemblent un peu. Puis vous commencez à être bon pas mal. Là. Vous commencez à être pas mal solide. Il faut trouver un autre type d'énigme pour les âges parce que celle-là, elle marchera plus bientôt. Fait qu'on va y aller avec la question. C'est bon, hein? Hey, j'ai aimé ça.
3: Quand j'avais 6 ans, ma sœur avait la moitié de mon âge.
2: Donc, quand il avait 6 ans, sa sœur avait la moitié de son âge, donc 3 ans. Jusque-là, ça va?
3: J'ai maintenant 70 ans. Quel âge a ma sœur?
2: Ah, là, si on va vite comme ça, on entend le mot moitié au début de l'énigme, puis après ça, on entend 70 ans, on a le réflexe de diviser par deux. On a le réflexe de couper en deux, parce que à 6 ans, elle avait la moitié de son âge. Fait que notre cerveau, il dit, ben, elle a la moitié de son âge, ils vont évoluer toujours avec la moitié de différence, mais c'est pas vrai. Ben non, parce que le 3 ans de différence, quand ils ont 6 et 3 ans, il va toujours rester 3 ans de différence. Là, ça augmentera pas et ça diminuera pas. Fait que, quand il va avoir 7 ans, on va en avoir 4. Quand il va avoir 10 ans, on va en avoir 7. Quand il va avoir 20 ans, on va en avoir 17. Quand il va avoir 25 ans, on va en avoir 22. Quand il va avoir 70 ans, il va en avoir 22.

0: 67. Voilà. C'était ça la réponse ce matin. 67. Ben oui. Parce qu'ils ont 3 ans de différence. Fait que toute leur vie durant, peu importe l'âge qu'ils ont, ils vont avoir 3 ans de différence. C'était ça la réponse ce matin. Hein? Hein? Quand même. Je vous rappelle le thème des demandes spéciales aujourd'hui, c'est des chansons de Beach Party. Chansons qu'on pourrait entendre à un Beach Party. J'ai eu beaucoup de demandes. Je les mets maintenant sur Facebook aussi. Fait que vous pouvez aller faire des demandes sur Facebook, sur Blue Sky, par téléphone, par message privé. Vous pouvez également aller sur la page de la RTC. Voilà. J'ai bien des moyens de faire vos demandes spéciales. Alors, le thème aujourd'hui... Ouais! Je suis en train de défaire mes affaires. Là. Voyons, un matin, là... Alors, le thème aujourd'hui, des chansons qu'on peut entendre à un beach party. Alors, on a eu beaucoup de Beach Boys. Hein, on a eu plein d'affaires. Plein d'affaires. Et de la musique aussi. Fait que c'était bon. Alors, on va aller en musique, donc, pour se quitter. Oui, pour finir ce vendredi demande pour moi. Mathieu va prendre la relève plus tard aujourd'hui. Alors, Bananarama avec Cruel Summer. C'est notre dernière chanson de la semaine. Et je vous donne rendez-vous lundi matin dès 6h. N'oubliez pas, demain, marché public, croisière, il va y avoir du monde au port, là, ça va bouger beaucoup. Et on annonce quand même du temps là, clément pour demain. Ça devrait être une belle expérience pour les croisiéristes qui vont venir nous voir et pour les gens qui vont être au premier marché public de l'année, demain samedi à 11h, pas à 11h, à 10h, pardon. Le navire arrive vers midi. Donc, tout ça va se passer là, dans le secteur du port. Bonne journée demain, bonne fin de semaine, à lundi. Soyez prudents sur les routes, je vous veux en un morceau lundi matin.
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0: les ondes de CILE, voici les avis de décès. À Havre-Saint-Pierre, le 17 mars 2026, est décédé à l'âge de 97 ans, M. Lucien Vigneault, époux de feu Marie-Paul Cormier et domicilié à Havre-Saint-Pierre. Les funérailles de M. Lucien Vigneault auront lieu le vendredi 10 juillet 2026 à 11h dans l'église de Saint-Pierre, située au 742 rue Boréal à Havre-Saint-Pierre et de là au cimetière de Havre-Saint-Pierre. Selon ses volontés, il a été confié au crématorium de la maison LJG Mallette pour crémation. La famille reçoit parents et amis le vendredi 10 juillet 2026 de 10h à 11h à l'église Saint-Pierre située au 742 rue Boréal à Havre-Saint-Pierre. Il laisse dans le deuil ses fils Vincent et feu Julie Cormier, conjointe Linda Cyr, Claude et Lorraine Richard, Luc et Marguerite Bérubé, Gino et Hélène Harrison, Jean-Guy et Pascal Deraps, Michel et Caroline Bourque, Adrien et Anne-Marie Jutras, ses filles Martine et feu Normand Boudreau, et Pauline et Gaétan Landry. 16 petits-enfants, ses 17 arrière-petits-enfants, c'est ainsi que sa belle-sœur Trina Tanguay, ses neveux, ses nièces et de nombreux amis. Vos marques de sympathie peuvent se traduire par un don au centre de santé de la Mingani. La famille a confié la direction des funérailles au service professionnel de la maison LJG Mallette, située au 1429 rue du Canot, à Havre-Saint-Pierre, membre de la Corporation des Thanatologues du Québec. Aux familles et aux proches éprouvés, CILE offre ses sincères condoléances.
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4: Bonjour, ici Sophie-Anne Mayou. Nous sommes le vendredi 10 juillet 2026. Bienvenue à vos informations régionales. Des élections se tiendront à Nootaquan le 13 août prochain. Celles-ci se dérouleront dans le respect du nouveau code électoral adopté par les membres de la communauté le 4 mai dernier. Ainsi, les élections se tiendront désormais aux 3 ans plutôt que 2. Chaque électeur pourra voter pour un candidat à la chefferie et jusqu'à 6 candidats au poste de conseiller. La formule antérieure ne permettait qu'un seul choix de conseiller. La mise en candidature se fera jeudi prochain, le 16 juillet. En vertu du nouveau code électoral, les personnes qui aspirent à joindre la table du conseil devront se soumettre à une série d'exigences. Tests de compétences en lecture, en écriture et connaissances technologiques, tests de drogue, vérification des antécédents judiciaires et absence de dette envers le conseil. La liste officielle des candidats en élection sera dévoilée le 30 juillet, c'est une semaine avant le vote par anticipation qui lui est prévu pour le 6 août. Autre nouveauté, des bureaux de vote se tiendront à Québec le 8 août et à Sept-Îles le 11 août, de quoi faciliter la participation électorale des membres vivant hors réserve. Le 13 août prochain, la communauté de Nootaquan choisira un chef et 6 conseillers. Marie-Josée Wapistan a été désignée présidente d'élection par le comité électoral, un groupe composé de 5 membres qui sont les gardiens du nouveau code électoral. Ce samedi se tient la première d'une série de marchés publics qui auront lieu tout l'été jusqu'en septembre du côté de Havre-Saint-Pierre. Le marché public se tient de 10h à 14h sur la promenade des Anciens. C'est une initiative de la municipalité de Havre-Saint-Pierre. Donc, le marché public aura lieu tous les samedis. Ainsi que lors des escales des navires de croisière internationale. Et parlant de bateaux de croisière internationale, ce samedi également, 11 juillet, le Viking Polaris de la compagnie Viking accostera au quai d'Havre-Saint-Pierre à midi. Et les visiteurs pourront découvrir notre coin de pays. Le départ est prévu à 18h. Pour ce navire de croisière qui est le 2e de la saison. C'est ce qui complète vos informations régionales. 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C'est à 11h30 en rediffusion à 16h30. À tous et à toutes, une bonne journée.
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6: Voici une capsule des Fleurs Alliées de la Mingani.
5: J'ai des petits problèmes dans ma plantation. Pourquoi ça pousse pas?
6: Connaissez-vous le clivia? C'est une magnifique plante intérieure qui produit de belles fleurs de teinte orangée. Pour la faire fleurir, il faut la faire souffrir, c'est-à-dire lui donner l'inverse des soins que la majorité des plantes apprécient. En novembre, il faut diminuer graduellement les arrosages pour les arrêter complètement de décembre à mars. Installez-la dans une pièce peu chauffée et en mars, recommencez les engrais. La floraison dure plus d'un mois.
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1: Bonjour, ici Sophie-Anne Mailloux. Nous sommes le vendredi 10 juillet 2026. Bienvenue à vos informations régionales. Des élections se tiendront à Nootaquan le 13 août prochain. Celles-ci se dérouleront dans le respect du nouveau code électoral adopté par les membres de la communauté le 4 mai dernier. Ainsi, les élections se tiendront désormais aux 3 ans plutôt que 2. Chaque électeur pourra voter pour un candidat à la chefferie et jusqu'à 6 candidats au poste de conseiller. La formule antérieure ne permettait qu'un seul choix de conseiller. La mise en candidature se fera jeudi prochain, le 16 juillet. En vertu du nouveau code électoral, les personnes qui aspirent à joindre la table du conseil devront se soumettre à une série d'exigences. Tests de compétences en lecture, en écriture et connaissances technologiques, tests de drogue, vérification des antécédents judiciaires et absence de dette envers le conseil. La liste officielle des candidats en élection sera dévoilée le 30 juillet, c'est une semaine avant le vote par anticipation qui lui est prévu pour le 6 août. Autre nouveauté, des bureaux de vote se tiendront à Québec le 8 août et à Sept-Îles le 11 août, de quoi faciliter la participation électorale des membres vivant hors réserve. Le 13 août prochain, la communauté de Nootaquan choisira un chef et 6 conseillers. Marie-Josée Wapistan a été désignée présidente d'élection par le comité électoral, un groupe composé de 5 membres qui sont les gardiens du nouveau code électoral. Ce samedi se tient la première d'une série de marchés publics qui auront lieu tout l'été jusqu'en septembre du côté de Havre-Saint-Pierre. Le marché public se tient de 10h à 14h sur la promenade des Anciens. C'est une initiative de la municipalité de Havre-Saint-Pierre. Donc, le marché public aura lieu tous les samedis. Ainsi, que lors des escales des navires de croisière internationales. Et parlant de bateaux de croisière internationales, ce samedi également, 11 juillet, le Viking Polaris de la compagnie Viking accostera au quai d'Havre-Saint-Pierre à midi. Et les visiteurs pourront découvrir notre coin de pays. Le départ est prévu à 18h. Pour ce navire de croisière qui est le 2e de la saison. C'est ce qui complète vos informations régionales. On vous rappelle que l'émission Info Mingani vous est présentée tous les jours de la semaine. C'est à 11h30 en rediffusion à 16h30. À tous et à toutes, une bonne journée. Information nationale et internationale également. Tout d'abord, au Canada, un haut taux d'absentéisme chez les sénateurs à Ottawa. Des dizaines de sénateurs s'absentent régulièrement de la Chambre haute et certains changements législatifs sont adoptés alors qu'à peine la moitié d'entre eux votent selon une analyse des registres des représentants effectuée par CBC News. Au cours des 12 mois qui ont suivi les dernières élections fédérales, le Sénat s'est réuni pendant seulement 76 jours de séance et pourtant, seulement 8 sénateurs ont affiché un dossier de présence parfait au cours de cette période. Pour les autres, le nombre de jours d'absence a varié entre 1 et 54. Les motifs étant des engagements extérieurs, des congés ou des maladies. Des sources sénatoriales consultées par la CBC s'exprimant sous le couvert de l'anonymat font également état d'une tendance. Certains sénateurs se présentent brièvement à la Chambre haute afin de confirmer leur présence dans les registres, puis repartent peu après. Ce stratagème est plus fréquent les jeudis, soit la dernière séance de la semaine, de 3 jours des séances. À l'international maintenant, Donald Trump qui a affirmé, en fait l'Iran qui chercherait à tuer Donald Trump, c'est ce qu'a affirmé Israël auprès de Washington. Israël a transmis à Washington des informations de ses services de renseignement selon lesquelles l'Iran prépare un nouveau plan pour assassiner Donald Trump. C'est ce que rapportait jeudi le Wall Street Journal et CNN en citant des sources anonymes. Les deux médias américains sont avares en détails. Selon une source qui a été citée par CNN, l'alerte est arrivée cette semaine aux oreilles des Américains. Selon une autre source auprès de la chaîne, les Israéliens ont confirmé un nouveau plan iranien, déjà partiellement détecté par les services américains.

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1: En route vers le lunch, en route vers le week-end également. Week-end qui sera beau et chaud. On parle aujourd'hui de 20 degrés présentement, maximum de 23 qui est prévu à Saint-Pierre. Et en fin de semaine, on aura des maximums de 22 et de 24 degrés au mercure pour Havre-Saint-Pierre. Je vous parle plus spécifiquement de la journée de demain, samedi 11 juillet. On est à la recherche de gens qui voudraient offrir du temps bénévolement sur le site du Festival de la famille. Pourquoi? Pour participer à la mise en place du chapiteau. Donc, le Festival de la famille, 28e édition, va débuter mercredi prochain. Et vous le savez, ça se fait sous une grande et une grosse tente érigée sur le site du Festival de la famille. Donc, demain, samedi 11 juillet, dès 8h le matin, on peut aller donner un coup de main si on est disponible pour la mise en place de la méga tente qui va accueillir les festivaliers du 15 au 19 juillet prochain. Où ça? Sur le site du Festival de la famille. Alors, merci à ceux qui voudront bien donner de leur temps. On n'en a peut-être pas pour la journée au complet, hein, de demain, là, 11 juillet, mais on débute ça dès 8h le matin. Donc, si vous êtes disponible, si vous êtes en mesure de donner un coup de main, ben présentez-vous sur le site du Festival de la famille à compter de 8h. Merci de votre coup de main.
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2: Lundi prochain, du côté de la Maison de la culture, on va tenir l'Assemblée générale annuelle du comité de spectacle de Havre-Saint-Pierre. Donc, c'est lundi que la population intéressée est invitée à assister à l'AGA du comité de spectacle de Havre-Saint-Pierre. Et notez qu'il y a des places disponibles sur le conseil d'administration. Donc, les gens qui, en plus d'assister à l'Assemblée, souhaiteraient s'impliquer au sein du comité de spectacle de Havre-Saint-Pierre, ben, ce sera le temps de lever la main et de manifester votre intérêt pour siéger au comité, au conseil d'administration du comité de spectacle de Havre-Saint-Pierre. Il y a également, j'ai ça ici, oui, Richardson Zephyr qui sera en spectacle, invité dans le cadre de la programmation estivale du comité de spectacle. Le spectacle sera présenté mercredi prochain, 15 juillet à 20h, du côté de la Chède à Morue. Les billets sont en vente au coût de 40$. Richardson Zephyr qui présentera son spectacle d'humour sur les planches de la Chède à Morue mercredi prochain. Et ben, vous pouvez consulter la programmation estivale et la programmation d'automne également du comité de spectacle disponible sur la page Facebook. Il y a des spectacles prévus en août, 6 au total pour le mois d'août. Sam Vigneault, Louise Latraverse, Feu Toute, Louis-Jean Cormier, Viviane Audet et Guillaume Pinault. C'est la programmation du mois d'août pour le comité de spectacle. Et il y a toute une belle brochette d'artistes pour l'automne 2026. Je vous rappelle que ce sont les 40 ans du comité de spectacle de Havre-Saint-Pierre. Et on a fait les choses en grand pour cette 40e année du comité. Ah, j'ai oublié de vous mentionner la K-pop, également spectacle qui va être présenté samedi le 8 août à 13h. Donc, ça aussi, ça fait partie de la programmation d'été du comité de spectacle de Havre-Saint-Pierre et, encore une fois, Assemblée générale annuelle, lundi prochain, 13 juillet à 19h. C'est à la Maison de la culture, Roland-Jeanfre.

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1: Quelques messages d'intérêt public provenant de la municipalité d'Ave-Saint-Pierre. On informe la population que des travaux sont en cours sur les trottoirs et ce, dans différents secteurs de la municipalité. Sur le trottoir à l'intersection des rues Caillou et Calculo et également à deux endroits sur la rue Boréale. Des travaux qui vont durer environ 2 semaines. Ça a débuté mardi et ça se poursuit assurément là, pour toute la semaine prochaine. Merci de votre prudence dans vos déplacements, particulièrement dans ces secteurs. Et puis, je veux vous rappeler le marché aux puces, le marché public, que va tenir la municipalité de Havre-Saint-Pierre tous les samedis à partir de demain. Donc, samedi de 10h à 14h au 999 Promenade des Anciens. Marché public où on va retrouver des produits locaux avec différents commerçants ou artisans locaux. C'est juste à côté, ça, de la placette des artisans, justement, qu'on va retrouver dans le stationnement différents kiosques, entre autres de fruits et légumes. Donc, vous pouvez vous rendre tous les samedis de 10h à 14h. On va également ouvrir le marché public lors de la visite des bateaux de croisière internationale, en plus des samedis. Mais ça arrive parfois que les deux sont combinés et ce sera exactement le cas demain. Il y aura un bateau de croisière de midi à 18h au quai d'Havre-Saint-Pierre et le marché public qui va débuter demain de 10h à 14h. Voilà, alors c'est une invitation, oui, aux touristes, aux gens de passage et également à tous les gens du milieu et aux gens de la manganie, venir faire un tour au marché public de Havre-Saint-Pierre qui sera ouvert jusqu'à la fin du mois de septembre, tous les samedis. 1, 2, 3.

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4: Météo de ce vendredi, samedi, dimanche, c'est du soleil. Ça se couvre légèrement sur Havre-Saint-Pierre présentement. Donc, il y a un 30 % de probabilité d'averse au cours de la journée. Quand même, un maximum de 23 degrés prévu au mercure aujourd'hui. Il fait actuellement 20 degrés sur Havre-Saint-Pierre. Demain, on annonce 22 degrés avec de légères possibilités d'averses. Et dimanche, ben, c'est plein soleil et 24 degrés au mercure. La pluie pourrait être davantage présente en début de semaine, c'est-à-dire lundi prochain, sur la Manganie. Natashquan, c'est 23 degrés actuellement. C'est légèrement nuageux. À Aguaniche, 21 degrés, soleil et nuages. Aguaniche, 20 degrés, nuageux avec éclaircies. Du côté de Longue-Pointe-Domingan, c'est 18 et le ciel est nuageux. Même chose à Rivière-Saint-Jean, 18 sous les nuages. Plutôt nuageux à Rivière-au-Tonnerre avec 19 degrés. Et c'est 21 sur Portmeunier. Là aussi, c'est un peu plus nuageux en ce moment. On jette un coup d'œil du côté des marées. La mise à jour se fait présentement. Alors, je vais gagner du temps et vous mentionner que la marée haute en ce 10 juillet, la marée basse, pardon, en ce 10 juillet sera en milieu d'après-midi, 14h44 à une hauteur de 0,3 m. Et marée haute ce soir, 21h30, marée à 1,7 m en milieu de soirée sur Havre-Saint-Pierre. Tadoussac-Baie-Sainte-Catherine pour les traversiers, ça se fait aux 40 minutes et il n'y a rien de particulier à signaler pour Matane-Baie-Comeau-Godbout. Les traverses se font selon l'horaire habituel. Voilà pour la météo et tout ce qui l'entoure. On va se souhaiter une bonne fin de semaine et Faux Mingani va suivre dans quelques minutes. Pour ce qui est de du retour de la programmation régulière, avec notamment l'émission En route vers le lunch, c'est lundi prochain, 11h. Je vous souhaite de passer une bonne fin de semaine. Ah, puis petit rappel, tiens, en terminant, demain, samedi 11 juillet, dès 8h, on cherche des bras, des bénévoles, des volontaires pour participer à la mise en place du chapiteau sur le site du Festival de la famille. Alors, si vous avez un peu de temps là, à consacrer pour ce festival organisé par une foule de bénévoles motivés, c'est demain, samedi 11 juillet, que vous pourriez les aider pour la mise en place du chapiteau qui sera érigé sur le site du Festival de la famille. Merci à ceux qui vont donner un coup de main. Bon week-end à tout le monde.
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0: Bonjour, bon vendredi. Bienvenue à cette autre émission d'Info Mangani. 10 juillet 2026, on vous propose pour une dernière fois cette semaine l'émission qui revient un peu là sur certains éléments d'actualité ou sur ce qui se déroule un peu partout sur le territoire de Mangani. Hier, on est allé à Nootaquan pour parler des élections qui se tiendront le 13 août prochain. Là, on va pas tellement loin de ça. Aujourd'hui, on va à Natashquan. Je vous propose un entretien avec le maire de la municipalité, Richard Baudry. Ensemble, on est revenu sur quelques-uns des dossiers de la municipalité. Se tenait, là, mardi dernier, la séance publique du mois de juillet de la municipalité de Natashquan. Et on a décidé de revenir ensemble sur quelques-uns des dossiers qui retiennent l'attention des élus de la municipalité et probablement de la population également. Donc, ce que je vous propose à Info Mangani aujourd'hui, c'est l'intégrale de la conversation que j'ai eue avec M. Baudry plus tôt cette semaine. On s'intéresse à l'évolution de quelques projets du côté de la municipalité de Natashquan. Je vous emmène du côté de la municipalité de Natashquan, où se tenait la plus récente séance du conseil municipal le 7 juillet dernier, en soirée. On parle avec le maire de la municipalité, M. Richard Baudry. Bonjour, M. Baudry.
1: Bonjour. Bon matin à tous.
0: Et pour cette réunion du mois de juillet, est-ce qu'on avait une population significative? Est-ce que les citoyens participent aux séances du conseil?
1: Oui, oui. Avec le nouveau conseil élu depuis novembre dernier, on a toujours une assistance grandissante. Donc, c'est très, très intéressant. Maintenant, on a un dialogue direct avec les personnes là qui on leur offre l'opportunité de discussion à l'Assemblée. Et non à la fin pour une période de questions. Donc, je pense que c'est une nouvelle approche qui semble être intéressant là, à les inviter à venir régulièrement. Là. Donc, c'est très intéressant.
0: Alors, voilà une invitation là, pour les prochaines séances qu'on peut adresser à la population de Natashquan, des séances publiques à laquelle les citoyens sont toujours conviés et peuvent participer, disons, activement et recevoir des informations.
1: Oui, excellent, c'est bien ça.
0: On va parler de quelques-uns des points qui ont été abordés lors de cette séance publique du 7 juillet. Tout d'abord, il a été question de cette nouvelle obligation de qualification en arboriculture. Et là, c'est un dossier qui, je vais dire, qui vous irrite comme municipalité.
1: Ben, exact. Donc, la municipalité de Natashquan, il y a 3 ans maintenant, on avait eu un projet avec Sopfeu. Nos voisins aussi, dans les autres municipalités, avaient eu cette offre-là. Donc, on avait une cohorte d'employés pour faire le déboisement dans le secteur principal de Natashquan, autour des résidences, pour amoindrir s'il y avait un incendie de broussailles ou un feu total. Là. Mm-hmm. Donc, on a les habillements, nos employés ont suivi des cours, on a les appareils pour faire le travail de déboisement. Maintenant, avec le projet du ministère, ça va être très, très onéreux. On va être obligé d'aller faire des appels d'appels d'offres pour faire déboiser. Je vous donne un exemple très concret. Actuellement, on doit avoir du déboisement de base, là, de débroussaillage là, dans le sentier pédestre. Bien, dorénavant, il va falloir demander une firme spécialisée qui va venir faire le travail. À quel coût? Ça va être très, très exorbitant pour une municipalité en région. Dont on n'a pas prévu au budget des sommes comme ça. Donc, si on est obligé d'adhérer à tout ça, ben on va laisser pousser la verdure. puis ça va être encore beaucoup plus laborieux de faire l'entretien dans les prochaines saisons. Cela dit, on a passé une résolution au conseil hier soir mentionnant dans cette résolution-là qu'on demande un regard différent là, au ministère là, pour autoriser ces travaux-là par nos employés municipaux ou à moins de 5 000 habitants.
0: Mm-hmm, les plus petites municipalités.
1: Ben, exact. Fait que c'est une résolution. Est-ce que c'est la même résolution qui a été peaufinée dans tous les villages nord-côtiers? Je peux pas vous me prononcer là-dessus, mais c'est la résolution ici à la municipalité de Natarquan.
0: Position que vous avez adoptée, voilà, par résolution à la séance publique du 7 juillet. Et en complément, peut-être mentionner aux auditeurs que la MRC de Mingani a adopté une position similaire le mois dernier.
1: Exact, oui. Fait que si toutes les mêmes résolutions sont adoptées, on va peut-être avoir un moratoire sur cette nouvelle politique. Donc, ça reste à en devenir, en espérant qu'on va pouvoir réaliser les travaux avec notre équipe qui a déjà des compétences, malgré qu'ils nous obligent fortement à les suivre, faire des cours à notre personnel, qui représente encore des coûts financiers. Donc, le dossier se poursuit en espérant qu'on va être gagnant dans tout ça.
0: Ce sont pour des questions ou des raisons de sécurité, là, essentiellement, que le gouvernement change les règles?
1: Bien, moi, je dis que c'est le lobbyiste là, qui est dans tout ça. Pourquoi je parle de ça? Dans le sens que tous les citoyens sur la Côte-Nord ont sûrement observé qu'il y a un déboisement qui se fait sous les lignes d'Hydro-Québec le long de la 138. Donc, c'est des entreprises comme ça qu'il faut falloir solliciter parce que eux, c'était en grandissant, là, toutes ces entreprises-là en émergence. Là. Donc, un coup que les travaux vont avoir été effectués, bien, il faut que ces entreprises-là survivent. Donc, ils nous incitent à faire appel à eux pour des travaux dans nos municipalités. Dans le même domaine là, de déboisement, arboriculture. Ouais.
0: Donc, on verra la réponse que vous obtiendrez et plus largement la réponse que les municipalités et instances municipales là, vont recevoir du gouvernement à cette demande. Voilà.
1: Oui.
0: On se parle d'un autre dossier, M. Baudry, les activités aéroportuaires, le secteur du quai, finalement, de Natashquan. Ça bouge de ce côté-là?
1: Ça bouge avec Transport Canada, ça bouge des deux côtés. l'aéroport, bien sûr, les dates annoncées de la fermeture, 1er juillet au 30 août prochain, une totalité... jour après jour, avec le nombre d'employés grandissant, un maximum jusqu'à 40 personnes à plein temps, sans absence pour les congés de la construction. Donc, c'est 7 jours sur 7 lors de l'implantation du bitume là sur la piste d'atterrissage à Natashquan. On est bien content de voir que les commerces dans les régions, nos voisins d'Aguaniche, à Natashquan, à Natashquan, vont héberger ces travailleurs-là, en restauration aussi. Donc, tout semble bien se dérouler. C'est quand même une entreprise, là, Favex, là, qui a beaucoup d'expertise dans ça, que ce soit dans le Grand Nord ou en région éloignée. Donc, on est bien confiant là, que ils savent c'est quoi leur travail. Là. Donc, on le fait confiance à 100%.
0: Alors, on comprend là, que les travaux vont s'effectuer de façon ininterrompue à partir du 15 juillet. Pas de congé de la construction pour ces travailleurs-là. Là.
1: Bon, pas de congé pour la construction. On a fait une demande lors du début de la discussion avec le ministère, on insistait pour l'implantation du plan d'asphalte qui demeure dans la carrière à l'entrée de Natashquan, et non l'implanter sur le site de l'aéroport. Donc, c'est une demande qui a été acceptée. À ce moment-là, l'entreprise qui a l'entente pour faire la réflexion de la piste d'atterrissage vont sauver en moyenne 400 voyages de camions.
0: Okay.
1: Donc, c'est très, très important là, en période touristique, là. 400 camions de moins là sur la 138 qui traverse le village en totalité. Donc, il va y avoir une réduction de la vitesse aussi avec des surveillants. Donc, toutes nos demandes ont été acceptées. Puis, on va procéder là pour la sécurité de nos citoyens ainsi que les touristes là, qui nous rendent visite.
0: Et au-delà de l'imposant chantier, de la quarantaine de travailleurs qui devront être logés, nourris et de toute l'activité qui va se dérouler dans le secteur de l'aéroport en juillet et en août, faut se rappeler que c'est pour le mieux par rapport à l'aéroport de Natashquan. Là, on aura un meilleur service à terme.
1: Exact. Oui, c'est sûr que comme je vous mentionne, là, toute la structure transport, ça va être très différent. Donc, la qualité paisible de notre petit village ne devrait pas être affectée. Mais quand il y a des grands chantiers comme ça, il faut être vigilant et persévérant et avoir une patience un petit peu plus élevée sur la qualité de vie.
0: Oui, effectivement. On va se retrouver avec quelque chose de meilleur à la fin de tout ça. Ça devrait être livré à la fin du mois d'août, hein? C'est bien ça?
1: Exact. Donc, début septembre, là, on devrait avoir un retour normal sur les opérations là, avec les avions qui nous sont très utiles là, pour le déplacement là, utilisé par Natashquan et Natakwan et Aguanish.
0: Ben oui, c'est sûr que c'est un service essentiel là, dans votre secteur.
1: Exact, oui.
0: Est-ce que vous aimeriez également nous dire un mot concernant le secteur du quai? Parce que là aussi, il y a des choses qui se passent.
1: Oui, toujours en collaboration avec Transport Canada, Pêche et Océan Canada, on nous a fait savoir que les municipalités ne devrait pas faire partie de la gestion et des opérations d'un havre de pêche qui concerne vraiment tout ce qui concerne les pêcheries. Donc, c'est un non-recevoir là, vraiment pour la gestion administrative pour la havre de pêche. Donc, la municipalité, on ne mettra pas l'accent sur la nouvelle fonction financièrement. Là. Donc, ça revient à la corporation des pêcheurs ou une deuxième corporation financière ou de quelle manière que ça va se produire, c'est en développement.
0: Mais concrètement, ce que ça veut dire, c'est que la municipalité de Natashquan ne pourra pas s'impliquer ni dans la gestion, ni dans les finances pour la corporation du quai, c'est ça?
1: La municipalité de Natashquan, non. On ne s'impliquera pas dans l'administration pour l'ordre de pêche.
0: Et c'est à la demande de qui, ça?
1: Pêche au Océan Canada, Transport Canada.
0: OK.
1: Il faut vraiment que ce soit la corporation du havre de pêche ou un autre département qui pourrait être confié à la corporation, là, mais l'administration municipale ne s'impliquera pas dans ça. On en est très heureux.
0: Ça vous convient comme, comme requête? Là, j'essaie d'évaluer. Est-ce que c'est un changement de discours ou est-ce que c'est différent de ce qui avait été prévu ou annoncé dans les derniers mois, les dernières années pour le havre de pêche?
1: Non. D'après moi, c'est un changement de discours parce que ça nous a été énoncé il y a quelques semaines. Puis le dossier de havre de pêche avait quand même plusieurs années.
0: Oui.
1: Puis plus concrètement, là, depuis 3 ans. Mais donc, c'est officiel là, que nous, ça va être une administration différente. Donc, la municipalité de Natashquan, on se réjouit de ça parce que c'est quand même laborieux et c'est des dossiers qui sont très, très durs à financer, très, trop durs administrativement, financièrement. C'est toujours à risque des dossiers comme ça. Il n'y a pas assez de volume financier pour gérer un site comme l'envergure de Natashquan. Donc, on verra la suite des choses.
0: Mais ça ne compromet pas la réalisation du projet du havre de pêche que vous nous dites aujourd'hui, là?
1: Non, pas du tout. D'ailleurs, ils ont déjà commencé à sélectionner l'enrochement qui va être déplacé à l'automne. Tout près du nouveau site. Juste une petite anecdote. Nous avons la Dame de la Mer qui est sur le site du futur havre de pêche. La Dame de la Mer, c'est une structure en acier dont les résidents ont déposé une pierre pour remplir la structure. Donc, c'est une activité qui avait eu lieu jadis avec l'émission de La Petite Séduction chez Radio-Canada. Donc, l'arbre de pêche, le gouvernement nous a demandé de déplacer cette dame à 30 mètres plus loin. Donc, elle va être replacée lors de l'inauguration du arbre de pêche. Donc, c'est okay. Tous des petits points comme ça qui nous fait comprendre que le dossier avance rapidement. Quand on est rendu dans des petits détails comme ça, ça veut dire que ça tire à sa fin là, avant la première pelletée de terre. Hein.
0: Alors voilà, c'est un dossier que la municipalité va tout de même continuer de suivre, bien sûr, parce qu'on a dit que l'aéroport, c'est un service essentiel, mais on peut en dire tout autant pour le secteur du quai et pour le havre de pêche.
1: Oui, excellent. Donc, le havre de pêche est attitré spécialement pour les propriétaires de bateaux de pêche. Dans le site, il va y avoir une rampe de mise à l'eau. Donc, est-ce que ça va pouvoir être utile à nos résidents avec une permission spéciale d'autorisation? Ça reste en devenir. Donc, pour l'instant, c'est une vocation.

0: bel été et de retour en vacances dans notre région.
1: Merci, M. Richard Baudry, maire de la municipalité de Natashquan. Merci pour cette entrevue.
0: Merci. Bonne journée.
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4: C'était l'émission Info Mangani. L'entrevue d'aujourd'hui, Richard Baudry, maire de la municipalité de Natashquan, qui nous parlait de quelques-uns des dossiers de la municipalité, notamment les travaux qui seront réalisés à compter de la semaine prochaine du côté de l'aéroport, fermeture de l'aéroport de Natashquan à compter du 15 juillet prochain, des travaux réalisés par le ministère des Transports pour évidemment améliorer la piste d'atterrissage notamment et jusqu'au 30 août prochain, ben, ça va entraîner d'une part la suspension ou la non-disponibilité de l'aéroport. Ça va aussi générer un certain dynamisme dans le village avec une quarantaine de travailleurs sur ce chantier qui se poursuivra notamment pendant le congé de la construction. Vous pourrez retrouver cette entrevue réalisée avec M. Baudry sur le site Internet de CILE. On verse ça dès cet après-midi, donc à l'adresse cilemf.com. Vous allez retrouver cette entrevue-là avec toutes les autres entrevues. Avant de conclure l'émission d'aujourd'hui, qui est aussi la dernière de la semaine, je veux vous rappeler certaines choses qui se déroulent sur le territoire de Mangani en fin de semaine. Le marché public de Havre-Saint-Pierre qui a lieu sur la promenade des Anciens. Le premier marché public de la saison, c'est demain samedi de 10h à 14h. Et la municipalité d'Havre-Saint-Pierre là, qui offre encore cette année les marchés publics avec différents commerçants. Tout le mois de juillet, à partir de maintenant, tous les samedis plutôt de juillet. Ce sera comme ça en août et en septembre également, à chaque samedi. Et également, lors de la visite de bateaux de croisière internationale, on va ouvrir exceptionnellement les marchés publics pour justement avoir quelque chose à proposer, à offrir de plus aux visiteurs de passage. Donc, demain, dès 10h jusqu'à 14h, le marché public premier de la saison et on va poursuivre tous les samedis. Et parlant de croisière internationale, il y a justement un bateau de croisière qui nous rend visite demain à Havre-Saint-Pierre de midi à 18h, accosté au quai d'Havre-Saint-Pierre, le Viking Polaris de la compagnie Viking. C'est un navire d'une capacité de plus de 600 passagers et membres d'équipage, des gens qui nous rendent visite demain. Et justement, il annonce beau demain, alors le timing est bon pour justement découvrir la région, visiter l'archipel notamment, ainsi que la municipalité d'Havre-Saint-Pierre et des environs. Je vous rappelle donc là, que vous pouvez être sur le quai de Havre-Saint-Pierre autour de midi pour l'arrivée du navire et également invitation à la population pour le traditionnel au revoir qui se fera un peu avant 18h, heure prévue pour le départ du Viking Polaris à Havre-Saint-Pierre ce samedi 11 juillet. Merci d'avoir été là aujourd'hui et toute la semaine. Merci de syntoniser CILE. Et pour l'émission Info Mingani, je vous donne rendez-vous lundi prochain, 11h30. Passez un excellent week-end. Bye bye.
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0: Sur les ondes de CILE, voici les avis de décès. À Havre-Saint-Pierre, le 17 mars 2026, est décédé à l'âge de 97 ans, M. Lucien Vigneault, époux de feu Marie-Paul Cormier, et domicilié à Havre-Saint-Pierre. Les funérailles de M. Lucien Vigneault auront lieu le vendredi 10 juillet 2026 à 11h dans l'église de Saint-Pierre, située au 742 rue Boréal, à Havre-Saint-Pierre, et de là au cimetière de Havre-Saint-Pierre. Selon ses volontés, il a été confié au crématorium de la maison LJG Mallette pour crémation. La famille reçoit parents et amis le vendredi 10 juillet 2026 de 10h à 11h à l'église Saint-Pierre située au 742 rue Boréal à Havre-Saint-Pierre. Il laisse dans le deuil ses fils Vincent et feu Julie Cormier, conjointe Linda Cyr, Claude et Lorraine Richard, Luc et Marguerite Bérubé, Gino et Hélène Harrison, Jean-Guy et Pascal Deraps, Michel et Caroline Bourque, Adrien et Anne-Marie Jutras, ses filles Martine et feu Normand Boudreau et Pauline et Gaétan Landry. 16 petits-enfants, ses 17 arrière-petits-enfants, c'est ainsi que sa belle-sœur Trina Tanguay, ses neveux, ses nièces et de nombreux amis. Vos marques de sympathie peuvent se traduire par un don au centre de santé de la Mingani. La famille a confié la direction des funérailles au service professionnel de la maison LJG Mallette, située au 1429 rue du Canot, à Havre-Saint-Pierre, membre de la Corporation des Thanatologues du Québec. Aux familles et aux proches éprouvés, CILE offre ses sincères condoléances.
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Salut tout le monde, 14h30, hein, on prend encore les demandes spéciales pour aujourd'hui. Thématique spéciale, Beach Party, évidemment avec la chaude température que nous avons cette semaine. Ben ça tombe plutôt bien. Vous êtes donc avec Mathieu Bonenfant pour un autre show du retour. Hein, on change pas une formule gagnante. 23 degrés présentement. On a eu un petit peu de pluie, mais j'en prends quelques gouttes tout à l'heure, c'est normal. 30% de probabilité d'averse, mais pour le reste, ça reste assez tranquille. 23 présentement, avec des rafales du sud-ouest à 40 km/h. 22 demain, qu'une journée similaire à aujourd'hui, et 24 dimanche avec du soleil. Ça reste assez appréciable en général. Marée basse à Havre-Saint-Pierre à 14h44, 0,4 m, 1,3 pieds. Marée haute à 21h30, 1,7 m, 5,8 pieds. À Rivière-au-Tonnerre, marée basse à 16h, 0,5 m, 1,8 pieds. Marée haute à 22h46, 2,4 m, 7,9 pieds. Dans les dossiers du jour, on va parler justement d'un haut taux d'absentéisme chez les sénateurs à Ottawa. Sur 76 jours de présence, seuls 8 sénateurs ont affiché un dossier parfait. On va aussi parler donc d'un feu de forêt qui fait malheureusement 12 morts dans le sud de l'Espagne. Et donc, je dirais que c'est surtout ça qui retient l'attention, là. On a aussi un dossier que je trouve intéressant. Dans la région, Ouachat-Mac-Manioutenam gagne son indépendance concernant le dossier de la protection de la jeunesse. Un accord a été signé avec le Québec et Ottawa pour le transfert de la compétence pour justement la communauté. Donc, on commence tout de suite en musique. Ben oui, thématique Beach Party, chanson tranquille, Bob Marley avec It Is This Love.

0: Ça va, remet à Caulfield, derrière le filet à Suzuki, et ensuite pour Hoffman, devant Caulfield, et le but!
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2: h 40 du côté des sports. Alors, un petit rappel, nous autres, on a le match opposant l'Espagne à la Belgique à 15h, match de top 8. Hier, la France a confirmé sa place en top 4 dans le carré d'As avec une victoire contre le Maroc plutôt convaincante. Donc, ben voilà, de ce côté-là, c'est tel que tel. Hein. La France qui a une très, très bonne équipe. Je pense qu'on est tous d'accord là-dessus. Là où, ce que justement, ben, ça fait discuter beaucoup, c'est concernant... quand même Espagne contre Belgique. L'Espagne est bien meilleure sur papier, mais quand même, il faut donner crédit à la Belgique qui a connu un bon tournoi éliminatoire. Et j'insiste sur le mot éliminatoire parce que en poule, ils n'étaient pas si forts que ça. Mais pourtant, en éliminatoire, victoire remontée contre le Sénégal, victoire assez convaincante contre les États-Unis, la Belgique connaît tout de même un excellent tournoi. Côté tennis, les demi-finales présentement au Wimbledon. Donc, Zverev a battu Ferry, qui était... un peu le joueur cendrillon du tournoi, hein, comme on dit au hockey. Là, c'est version tennis. Et il s'est fait battre 7-6, 6-2, 6-4. Mais quand même, il a failli gagner le premier set. C'est quand même bien. Et Sinner vient de battre Djokovic. Donc, 6-4, 6-4 et 6-4. Ouais, un homme très, très constant, ce Sinner. Donc voilà, la finale opposera Zverev à Sinner. Zverev, c'est la première fois qu'il fait la finale du Wimbledon en carrière. C'est assez étonnant, parce que c'est un nom qu'on entend souvent dans les grands noms, on pourrait dire. Donc voilà, c'est pas mal ça de ce côté-là. Si on regarde du côté des femmes, ben justement, la finale posera... OK, il n'est pas écrit sur... OK, il est marqué, c'est bon. Muchova contre Noskova. C'est intéressant de mentionner parce que il s'agit de deux joueuses tchèques. Donc la Tchéquie qui a littéralement deux joueuses pour la grande finale chez les femmes. Et donc voilà de ce côté-là. Mais aussi nouvelle qui fait discuter beaucoup. Et encore une fois dans le tennis, Félix Auger-Aliassime décide de changer d'entraîneur. Rien de moins. Ça faisait plusieurs années qu'il était avec le même, mais c'est terminé cette histoire-là. Et ça après une défaite un peu difficile contre Djokovic. Attention, ça a été un très bon match. Mais bon, évidemment, il y a beaucoup de gens qui mentionnent le fait que ça aurait peut-être un lien avec cette défaite. Cela dit... c'est des peut-être, hein. On connaît pas la vie personnelle, et c'est important de le mentionner, hein, parce que honnêtement, ben, je le connais pas personnellement, Auger Aliassime. On connaît pas c'est quoi sa relation avec son entraîneur, donc malheureusement, ce ne sont que des oui-dire. Sur ce, nous sommes de retour en musique. La thématique aujourd'hui, c'est Beach Party. Puis, ben, évidemment que c'était sûr que quelqu'un allait la demander, là. Ben ouais, c'est littéralement si je l'attendais pas. Il s'agit donc de Tout nu sur la plage, les trois accords.

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1: 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Je les vois reculer présentement.
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Il est 15h, salut tout le monde, bienvenue au show du retour en ce vendredi 10 juillet. Donc, ça a été la première semaine quand même où il a fait chaud pour vrai. Ben ouais, il était temps. On était réellement dû depuis le début de l'été où c'est quand même en dents de scie, on va pas se mentir. Alors, c'est cool, ça n'a pas été parfait non plus, on a eu un petit peu de pluie hier. Même aujourd'hui, il est tombé quelques gouttes par moment, là. Mais quand même, en général, bon... Il y a quand même de l'amélioration à qu'est-ce qu'on avait dans les derniers jours, on va pas se mentir. Pour le reste, à part de ça, quoi d'autre qui retient l'attention? Ben, on parle tout d'abord d'un petit rappel. Demain matin, là, dès 8h, donc demain samedi dès 8h, les gens peuvent aller aider au site du Festival de la Famille pour le chapiteau. Donc, on commence à installer le stock, c'est la semaine prochaine, donc c'est normal, évidemment. Puis si jamais vous voulez donner un coup de main, ben, c'est vraiment le meilleur moment pour le faire. Comme je vous disais, donc demain à partir de 8h, les gens peuvent venir aider pour le chapiteau du Festival de la Famille. C'est pour une belle action. Pour présentement, on a beaucoup de touristes qui peut-être écoutent la radio. Si c'est le cas, on les salue, hein, évidemment. Puis, comme j'expliquais, ben montrons-leur que nous autres, de quel bois on s'est chauffé chez nous. Parce que on a un beau festival, on en est fiers. Puis justement, de toutes les personnes qui vont aider, comme je le dis, c'est pour une belle cause qui représente bien notre région. Sur ce, nous autres, on retourne maintenant du côté de la météo. C'est présentement 21 avec des rafales de sud-ouest à 40 km/h. Donc encore des forts vents, ça n'a pas changé. Donc mais au moins, c'est 21. Demain, 22. Le dimanche, 24. Demain, peut-être un petit peu de pluie. Un peu comme aujourd'hui, là, c'est à genre 2 gouttes et quart. Ça va, on a vu pire. Marée basse est déjà passée à Havre-Saint-Pierre. Marée haute à 21h30, 1,7 m, 5,8 pieds. Tandis qu'à Rivière-au-Tonnerre, marée basse à 16h, 0,5 m, 1,8 pieds. Marée haute à 22h46, 2,4 m, 7,9 pieds. On retourne maintenant du côté des infos du jour. On va faire un bloc rapide. Donc, en effet, là, on parle justement d'un haut taux d'absentéisme chez les sénateurs à Ottawa. Et on parle pas des joueurs de hockey. On parle donc vraiment des gens au gouvernement. Là. Sur 76 jours de séance, seuls 8 sénateurs ont affiché un dossier de présence parfait. C'est très, très peu. Après, peut-être qu'il y en a un ou une couple là-dedans qui n'ont manqué juste une. Là, mais il y en a réellement beaucoup là-dedans qui brillent par leur absence. À part de ça, on a aussi en fait un triste feu de forêt en Espagne qui a fait 12 morts. Donc, c'est une saison difficile, encore une fois, cette année pour l'Espagne et même l'année passée. Comme quoi, il n'y a pas juste le Canada qui est touché. Même qu'au Québec, on est quand même assez chanceux cette année pour l'instant, là, côté feu de forêt. Tu sais, quand on dit souvent l'expression « quand on comprend, on se console », eh bien, c'est encore le cas. Et donc, voilà, c'est surtout ça qui retient l'attention. Il y a d'autres petits sujets aussi. Dans le monde des sports, on a parlé justement, donc de OG Aliassim qui limogeait son entraîneur. À 3h15, on va parler justement de Ouachat Makmanoutenam. Dans le dossier de la protection de la jeunesse, ils gagnent leur indépendance. En effet, un accord a été signé avec le Québec et Ottawa pour le transfert de la compétence à la communauté. Donc, je trouve ça intéressant. C'est eux qui vont pouvoir décider. Puis, ben justement, c'est de quoi qui touche notre région. Sur ça, nous autres, on retourne maintenant du côté de Jimmy Buffett à Margaritaville. C'est vos demandes spéciales, thématique Beach Party, je vous rappelle, en ce vendredi. Ouais, les journées avancent vite, hein. Ou alors les journées avancent vraiment pas vite, moi je suis mêlé. C'est ça l'été, en fait. L'été, tu cherches tes journées des fois. Ça arrive, ça arrive.

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4: 15h15, on va discuter justement donc des sujets du jour. Qu'est-ce qui retient l'attention? Eh bien, un dossier qui touche justement la Côte-Nord, ben oui, parce qu'en effet, Ouachat Mac Manioutenam gagne son indépendance concernant le dossier de la protection de la jeunesse. C'est donc officiel, justement. Donc, on s'affranchit des deux ordres de gouvernement pour mettre en place sa propre loi en matière de protection de la jeunesse sur son territoire. La loi Chicheyichito. Un accord tripartite entre le Québec, Ottawa et justement le Conseil a été signé justement devant plusieurs élus, familles et enfants. C'est de quoi d'important justement pour Ouachat, parce que c'est un pas de plus vers l'application de la loi adoptée en février 2025 qui s'appelle la loi sur la bienveillance qui vise à faire reposer la protection des enfants sur les familles élargies et sur toute la communauté. Donc voilà, ben, c'est officiel hein, évidemment là, et c'est pour ça que on se dit plutôt fébrile du côté de Ouachat. On dit que c'est un moment vraiment historique parce qu'on vient, pour une fois, coordonner tous les services et être à transition vers la loi. Et la loi, donc la loi qui... la Chicheyichito. Je suis vraiment désolé si j'ai du mal le nom. Là, ainsi que la loi sur la protection de la jeunesse. L'accord est assorti d'un montant de 137 millions du fédéral pour l'application et la mise en œuvre de cette loi. Pour, comme explique Mme Grégoire, avocate, justement, pour le dossier, elle dit « Pour nous, aujourd'hui, c'est la fin d'un combat pour nous faire reconnaître comme un gouvernement qui a la capacité d'écrire une loi pour protéger ses propres enfants et ses familles. » Donc, ben voilà, c'est tout. C'est vraiment, comme je l'ai dit, c'est vraiment un sujet plus d'informations de ce côté-là. Nous autres, on y retourne en musique et puis justement, ben, on va y aller avec... la thématique, c'est Beach Party, mais avec... un dossier comme ça, ben, je trouvais ça intéressant parce que, vous savez, généralement, je mets une, parfois même plus, de chansons autochtones dans mes émissions. Ben, là, je pense qu'écoute, ça tombe plutôt bien de ce côté-là. On va y aller avec une valeur sûre. Une valeur, d'ailleurs, que je présente pas nécessairement spécialement souvent, mais quand même, c'est un classique. On y va avec Tipachimoun de Kashtin. Par la suite, on retourne vraiment plus plage avec Kokomo des Beach Boys.

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1: Bonjour, ici Sophie-Anne Mailloux. Nous sommes le vendredi 10 juillet 2026. Bienvenue à vos informations régionales. Des élections se tiendront à Nautauquan le 13 août prochain. Celles-ci se dérouleront dans le respect du nouveau code électoral adopté par les membres de la communauté le 4 mai dernier. Ainsi, les élections se tiendront désormais aux 3 ans plutôt que 2. Chaque électeur pourra voter pour un candidat à la chefferie et jusqu'à 6 candidats au poste de conseiller. La formule antérieure ne permettait qu'un seul choix de conseiller. La mise en candidature se fera jeudi prochain, le 16 juillet. En vertu du nouveau code électoral, les personnes qui aspirent à joindre la table du conseil devront se soumettre à une série d'exigences. Tests de compétences en lecture, en écriture et connaissances technologiques, tests de drogue, vérification des antécédents judiciaires et absence de dette envers le conseil. La liste officielle des candidats en élection sera dévoilée le 30 juillet, c'est une semaine avant le vote par anticipation qui lui est prévu pour le 6 août. Autre nouveauté, des bureaux de vote se tiendront à Québec le 8 août et à Sept-Îles le 11 août, de quoi faciliter la participation électorale des membres vivant hors réserve. Le 13 août prochain, la communauté de Nautauquan choisira un chef et 6 conseillers. Marie-Josée Wapistan a été désignée présidente d'élection par le comité électoral, un groupe composé de 5 membres qui sont les gardiens du nouveau code électoral. Ce samedi se tient la première d'une série de marchés publics qui auront lieu tout l'été jusqu'en septembre du côté de Havre-Saint-Pierre. Le marché public se tient de 10h à 14h sur la promenade des Anciens. C'est une initiative de la municipalité de Havre-Saint-Pierre. Donc, le marché public aura lieu tous les samedis. Ainsi que lors des escales des navires de croisière internationales. Et parlant de bateaux de croisière internationales, ce samedi également, 11 juillet, le Viking Polaris de la compagnie Viking accostera au quai d'Havre-Saint-Pierre à midi. Et les visiteurs pourront découvrir notre coin de pays. Le départ est prévu à 18h. Pour ce navire de croisière qui est le 2e de la saison. C'est ce qui complète vos informations régionales. 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À tous et à toutes, une bonne journée.
0: Vos prévisions locales en Mingani, 95.1, 97.7. À 3h33 côté Mingani. Je vous dirais que c'est assez habituel à ce qu'on avait tout à l'heure, hein? Et même que ce qu'on a eu pendant toute la semaine, c'est-à-dire une température assez élevée, 21 degrés présentement, ressenti 23, mais tout de même avec des forts vents. Présentement, les vents sont donc en direction du sud-ouest, à des rafales de 39 km/h pour être exact. Donc de ce côté-là, c'est pas une surprise, c'est pas mal ce qui était attendu. On a eu quelques gouttelettes par-ci, par-là, mais quand même, hein, je vous rappelle que c'est très, très minime. On pourrait en avoir aussi un petit peu demain, mais encore là, rien de bien inquiétant officiellement. Donc, c'est pas de quoi qui retient particulièrement l'attention. Ça risque, si jamais il y a un petit peu de pluie, ça risque d'être assez tranquille de ce côté-là. Pour le reste, à bord de ça, côté reste de la météo, ben, il faut savoir que dimanche 24 avec du soleil. Donc, de ce côté-là, ben, comme je le dis, au moins, il va faire chaud en fin de semaine. Et globalement, excepté peut-être demain, quelques temps, ça sera du soleil tout le week-end. Du côté maintenant des marées, marée basse est déjà passée à Havre-Saint-Pierre, marée haute à 21h30, 1,7 m, 5,8 pieds. À Rivière-au-Tonnerre, marée basse à 16h, 0,5 m, 1,8 pieds. Marée haute à 22h46, 2,4 m ou 7,9 pieds. Alors voilà, du côté de la météo, nous autres, on va faire un petit mâchage avant d'y retourner en musique, ce sera pas bien long. Parce qu'on veut mentionner que demain, samedi, dès 8h, les gens peuvent aller aider au site du Festival de la Famille pour le chapiteau. Donc voilà, demain, à partir de 8h, c'est pour aider à installer le chapiteau, c'est simple que ça. On commence déjà à préparer les festivités pour la semaine prochaine, parce que ça commence mercredi, hein, je vous rappelle. Nous autres, on retourne en musique. La thématique aujourd'hui, c'est Beach Party avec Len et Still My Sunshine, ainsi que Matt Lang avec All Night Longer.

0: drive. Savard remet à Caulfield. Derrière le filet à Suzuki. Et ensuite pour Hoffman. Devant Caulfield.
1: Et maintenant, à la radio CILE, c'est l'heure du Bloc Sport. Du côté des sports, on est de retour à l'instant. On va revenir sur le match opposant la Belgique face à l'Espagne qui a lieu présentement. Alors, c'est présentement 1-1. On est à 41 minutes de jouer. Et puis, on a eu un but de l'Espagne. Et là, on vient d'avoir un but de la Belgique. Fabian Ruiz a ouvert la marque à 30 minutes. L'Espagne qui connaît vraiment un match pour l'instant dominant. Ils ont 62% de possession de balle, 7 tirs à 2. Mais, but de Charles de Ketelahir. Peut-être que je massacre son nom. Si c'est le cas, j'en suis désolé. Je connais à peu près autant le soccer que je connais le ping-pong contact. Non, vraiment, c'est pour vous dire à quel point je connais pas ça. Mais blague à part, c'est 1-1 présentement. Donc, match très très serré jusqu'à date. Puis, il n'y a pas de grognant tant que c'est pas fini. Pour le reste, à part de ça, ben, c'est vrai que c'est le dernier Bloc Sport d'émission. Donc, à moins qu'il y ait de quoi de gros, on s'en reparlera pas avant quelques temps. Mais le gagnant affrontera, normalement, je pense que c'est la France qu'ils affronteront en top 4. Donc, prochainement. Là. Donc, on sait que France-Belgique, c'est arrivé en 2018, entre autres, dans le top 4, si je ne me trompe pas, en plus. Là, la France qui avait gagné, ils avaient gagné les grands honneurs cette année-là. On a demain, à 17h, Norvège-Angleterre et à 21h, Argentine-Suisse. C'est vraiment les deux autres confrontations qui suivent, qui retiennent l'attention. Côté tennis, chez les femmes, la finale opposera Muchova contre Noskova. Donc oui, c'est deux Tchèques qui s'affrontent en grande finale, c'est quand même cool de ce côté-là, ben ouais. Côté homme, il s'agira finalement de Sinner contre Zverev. Pour Zverev, même si ça ne paraît pas d'une surprise, c'est la première fois qu'il va en finale de Wimbledon. Et pour Sinner, victoire très convaincante, très convaincante, rien de moins que Djokovic, 6-4, 6-4 et encore 6-4. Un homme constant, c'est vraiment, il savait dans vers quoi qu'il s'en allait. Donc voilà, et quand je dis que c'est vraiment le tennis qui retient l'attention aujourd'hui, c'est pas pour rien, parce qu'en effet, Félix Auger-Aliassime a limogé son entraîneur et change donc de coach. C'est de quoi de majeur, hein, évidemment. On sait qu'il y a eu un match contre Djokovic qui a quand même été excellent de sa part, mais peut-être que ça a été plus difficile de ce côté-là. Peut-être que ça n'a aucun lien non plus. Comme je disais tout à l'heure, on ne connaît pas la vie personnelle de Djokovic. Lui non plus, là, mais on connaît pas la vie personnelle de Auger-Aliassime, hein, évidemment. Voilà, forcément qu'on peut pas. On ne peut pas juger juste avec ça comme information. Sur ce, nous autres, on retourne pour le bloc pub après l'agenda communautaire.
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1: Pour l'agenda communautaire, on y va tout d'abord avec un petit rappel pour deux trucs demain. Tout d'abord, demain, dès 8 h, les gens peuvent venir aider au site du Festival de la famille pour aider là, avec le chapiteau. C'est demain qu'on pose ça, demain matin. Puis, bien évidemment, c'est pour une belle action. Bien, ça veut dire que c'est pas nécessairement communautaire, mais quand même, hein, je vous rappelle que c'est quelque chose qu'on produit chez nous, le Festival de la famille. On en est fiers. Beaucoup de touristes dans la région, justement, qui viennent, entre autres, pour ça. Donc, ben voilà, l'aide pour installer le chapiteau est fortement appréciée pour la belle occasion. Pour le reste, à part de ça, on a aussi, donc, comme j'expliquais dans les autres informations, parce qu'on a aussi de quoi d'autre demain, le retour des marchés publics de 10 à 14 heures demain, au 9,99 Promenade des Anciens. Donc, ça va se dérouler du 11 juillet au 26 septembre, tous les samedis, ainsi que lors des journées d'escale des navires de croisière. Une belle façon d'encourager l'achat local. Donc, vraiment, ça, c'est cool. Puis aussi, en parlant de navires de croisière, ben, on a de la visite demain, le Viking Polaris. C'est vraiment un nom de tough, là, un Viking Polaris. C'est la deuxième fois qu'il vient cette année, mais le premier a été annulé. Donc, techniquement, c'est vraiment son vrai premier voyage. Là. Je ne sais pas si vous vous rappelez, mais au printemps, il faisait vraiment, vraiment, vraiment pas chaud. Okay? Mettons que côté température, on n'était pas ben vendeur la main gagnée. Mais là, il fait pas mal plus chaud, puis on attend donc plus de 600 personnes. Quoique, non, c'est Ah, c'est ça, 600 personnes. Parce qu'il y a 260 de l'équipage. Là. Je ne sais pas si l'équipage descend, mais 378 passagers, ça c'est sûr. Fait que c'est ça, c'est pour ça que je vous dis. C'est pas le plus gros bateau de la saison, mais quand même, c'est intéressant. Puis ben c'est pour. Ça fait toujours de la belle visite dans le village. Demain, ils vont arriver vers midi et ils vont repartir à 18 h pour le au revoir. Le au revoir habituel. Et on termine avec justement un petit rappel. On recherche toujours des bénévoles pour la livraison de la popote roulante de 10h45 à 11h30. Une disponibilité qui est requise dans ces heures-là. Cela dit, c'est pour un beau geste, hein, évidemment. Ça aide réellement les gens qui en ont le plus besoin. Donc, si jamais vous pouvez aider dans la tâche, ben communiquez avec le Centre d'action bénévole au 538-1332. En musique, la thématique aujourd'hui, c'est pour vos demandes spéciales. C'est vendredi, hein. Je vous dirais que ça paraît malheureusement un petit peu trop. Pour les demandes spéciales de vendredi, la thématique, c'est Beach Party. On a Don Omar avec Danza Kuduro.

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1: Bonjour, ici Sophie-Anne Mailloux. Nous sommes le vendredi 10 juillet 2026. Bienvenue à vos informations régionales. Des élections se tiendront à Nautaquan le 13 août prochain. Celles-ci se dérouleront dans le respect du nouveau code électoral adopté par les membres de la communauté le 4 mai dernier. Ainsi, les élections se tiendront désormais aux 3 ans plutôt que 2. Chaque électeur pourra voter pour un candidat à la chefferie et jusqu'à 6 candidats au poste de conseiller. La formule antérieure ne permettait qu'un seul choix de conseiller. La mise en candidature se fera jeudi prochain, le 16 juillet. En vertu du nouveau code électoral, les personnes qui aspirent à joindre la table du conseil devront se soumettre à une série d'exigences. Tests de compétences en lecture, en écriture et connaissances technologiques, tests de drogue, vérification des antécédents judiciaires et absence de dette envers le conseil. La liste officielle des candidats en élection sera dévoilée le 30 juillet, c'est une semaine avant le vote par anticipation qui lui est prévu pour le 6 août. Autre nouveauté, des bureaux de vote se tiendront à Québec le 8 août et à Sept-Îles le 11 août, de quoi faciliter la participation électorale des membres vivant hors réserve. Le 13 août prochain, la communauté de Nautaquan choisira un chef et 6 conseillers. Marie-Josée Wapistan a été désignée présidente d'élection par le comité électoral, un groupe composé de 5 membres qui sont les gardiens du nouveau code électoral. Ce samedi se tient la première d'une série de marchés publics qui auront lieu tout l'été jusqu'en septembre du côté de Havre-Saint-Pierre. Le marché public se tient de 10h à 14h sur la promenade des Anciens. C'est une initiative de la municipalité de Havre-Saint-Pierre. Donc, le marché public aura lieu tous les samedis. Ainsi, que lors des escales des navires de croisière internationales. Et parlant de bateaux de croisière internationales, ce samedi également, 11 juillet, le Viking Polaris de la compagnie Viking accostera au quai d'Havre-Saint-Pierre à midi. Et les visiteurs pourront découvrir notre coin de pays. Le départ est prévu à 18h. Pour ce navire de croisière qui est le 2e de la saison. C'est ce qui complète vos informations régionales. 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C'est à 11h30 en rediffusion à 16h30. À tous et à toutes, une bonne journée.
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3: Oui, Pierre, je survole présentement le centre-ville de Montréal et il y a tellement d'embouteillages que même les voitures ont cessé d'avancer. Je les vois reculer présentement.
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Salut tout le monde, 4104, nom d'agent secret à ça, 4104. Bref, j'espère que vous allez bien aujourd'hui en ce vendredi 10 juillet. Évidemment, on prend ça assez relax, c'est vendredi, thématique beach party. On en profite, ça a été la première semaine où on a eu un peu de température qui avait de l'allure, là. Enfin. Cela dit, il y a quand même un mais, il vente fort. En effet, si on regarde côté météo présentement, en Méganie, c'est présentement du 20 degrés, mais des rafales de l'ouest à 45 km/h. Donc, bon, je peux pas dire que c'est parfait. Cela dit, j'irai certainement pas me plaindre non plus. Parce que quand même, hein, on part de loin. Là. On a eu un printemps quand même plutôt frisquet. On part de très, très loin même. Alors, de ce côté-là, c'est bien. Du coup, quand même, bon, c'est appréciable. Pour le reste, avant de tout, nous autres, on retourne maintenant du côté des marées. En fait, parce que c'est marée basse présentement à Rivière-au-Tonnerre. Ce que dit qu'à Havre-Saint-Pierre est déjà passé. Marée basse à Rivière-au-Tonnerre, 0,5 m, 1,8 pieds. Pour les marées hautes, Havre-Saint-Pierre, 21h30, 1,7 m, 5,8 pieds. Et à Rivière-au-Tonnerre, à 22h46, 2,4 m, 7,9 pieds. Côté météo, on peut s'attendre à demain 22, dimanche 24. Demain, une journée assez similaire à aujourd'hui. Donc, possibilité de genre vraiment faible, là, mais 2-3 gouttes de pluie. Là. C'est plate, là, mais ça se pourrait. Par contre, dimanche, on annonce vraiment du soleil mur à mur avec un 24. Et ça, ça fait du bien. Hein. Vraiment, on est gâté de ce côté-là. Pour le reste, on va de ça maintenant du côté des infos du jour. On va faire un bloc rapide, hein, parce qu'on est vendredi dans le spécial. Mais on parle de 217 millions de dollars pour moderniser les infrastructures communautaires au Québec. Donc, culturelles, sportives, communautaires et récréo-touristiques. En espérant que, justement, ça puisse réellement aider la donne. Aux Philippines, 15 morts et plusieurs évacuations à Taïwan à l'approche du typhon Bavi. Un typhon tellement gros là, qu'on pense qu'il pourrait avoir des impacts sur la côte ouest canadienne. Voyons comment c'est possible. Mais en raison de la météo qu'elle va amener, et écoute, c'est assez spécial, là, mais en gros, des restants. Là. Tu sais, un peu comme des fois, on a des restants d'ouragans qui touchent, mettons, surtout à l'est, genre les Maritimes ou les îles de la Madeleine, mais un peu dans le même genre. Il y a aussi Meta qui devra supprimer certaines fonctionnalités qu'elle juge addictives, exige l'Union européenne. Par exemple, on veut désactiver le défilement infini. Donc voilà, c'est pas mal ça qui retient l'attention. On a beaucoup de petits trucs comme ça. Là. Nous autres, on retourne avec Il fait chaud d'Elisa Leblanc. Et par la suite, Takabro avec Takata. C'est le fun à dire ça. Mais voilà, c'est aussi simple que ça. On prend ça assez relax. Thématique Beach Party, comme je disais.

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4: 16h14, je veux juste mentionner un petit truc concernant le bloc sport. J'en ai pas parlé parce que, ben en fait, RDS en parle pas bien bien. Alors qu'il parle du tennis, je comprends. On a le Wimbledon. Il parle du soccer, je comprends. On a la Coupe du Monde. Mais il parle aussi, en fait, d'un joueur de la Ligue américaine qui vient de signer pour Montréal. Je veux dire, c'est cool, mais il se passe quand même de quoi de gros demain, là. Je fais un petit message rapide, mais en effet, retour de Conor McGregor dans le ring. Il fait face à Max Holloway, justement, pour un combat particulièrement attendu de ce côté-là, là. Donc, un duel qui aura lieu chez les mi-moyens cette fois-ci. Et c'est pas un combat de championnat du monde. C'est vraiment juste un combat retour de McGregor. Mais je prends la peine de le mentionner quand même, parce que, ben, il y a des gens qui l'aiment bien, des gens qui l'aiment pas aussi, pantoute, là. On sait qu'il y a eu pas mal de démêlés avec la justice, mais quand même. C'est de quoi d'important dans le monde du sport. Donc, j'en glisse un mot. Comme ça, les gens ne diront pas que j'en ai pas parlé. Je viens d'en parler. Donc voilà, c'est fait. That's all. au prochain maintenant. On y va maintenant avec un sujet particulièrement... ça brosse pas mal, là. 15 morts aux Philippines et des évacuations de masse dans plusieurs pays d'Asie à l'approche du super typhon, le Bavi. Donc déjà 15 personnes ont été tuées à la suite de deux glissements de terrain aux Philippines. Et d'autres ont été... Des millions ont été déjà évacués à Taïwan, où de nombreuses écoles et bureaux ont fermé face à l'arrivée du plus gros typhon que Taïwan aurait connu depuis des décennies, là. Le typhon Bavi, qui a déjà frappé plusieurs îles du Pacifique, doit toucher le nord de l'est de Taïwan vendredi et samedi, ainsi que les îles du sud du Japon avant de s'abattre sur la Chine. Et en Chine, on est particulièrement inquiets. Cette semaine, en plus des 15 morts qu'il y a eu aux Philippines, cette semaine en Chine, il y a eu plus d'une trentaine de morts suite à des inondations. 39 morts au minimum. Donc ça brasse énormément, évidemment, là. C'est une véritable semaine d'horreur pour eux autres. Tandis que nous autres, on a eu quand même une semaine pas pire où ce qui a fait enfin chaud. C'est pas tout le monde qui a cette chance-là. Donc évidemment, c'est de quoi qui retient particulièrement l'attention. Évidemment, faut savoir que côté vitesse et puissance du typhon, on parle de rafales de 190 km/h. OK? On a vu pire que ça, on va se le dire. Cela dit, le typhon Bavi est important par sa grosseur, en fait. OK? C'est vraiment de quoi... C'est énorme, c'est vraiment énorme. Une image satellite montrant le super typhon montrait justement à quel point... Puis on sait qu'il y a beaucoup de monde qui vivent en Asie, là. C'est le pays où il y a le plus de monde sur la Terre. Ben, le pays. Le continent qui a le plus de monde sur la Terre. C'est pas un pays, là, on s'entend. C'est plusieurs pays. C'est comme ça que fonctionnent les continents. Mais oui, donc c'est vraiment de quoi de particulièrement majeur, comme je le disais, là. Plus de 28 000 militaires, ainsi que les engins, du matériel et des véhicules, se tiennent prêts à intervenir en cas d'urgence. Mais pour l'instant, il va falloir attendre à voir ce qui va se passer en 20 semaines. On ne sait pas plus que ça, mais on sait qu'il y a des inquiétudes partout, là, et ça même au Japon, où on est un pays assez habitué aux catastrophes, par exemple, aux tremblements de terre, là. S'il y a bien un pays qui est habitué à la terre, à ça, c'est bien le Japon, on est d'accord. Donc, on va espérer que ça ne soit pas trop pire, évidemment. Mais pour vous dire à quel point c'est un système dépressionnaire majeur, là, on dit qu'il y aura des retombées dans l'ouest canadien. Pas en termes de typhon, là, je vous rassure tout de suite, on est très loin de ça. Mais en termes, justement, de retombées à cause de l'humidité, genre de la pluie ou des affaires de même. Mais c'est quand même une bonne distance. Hein, donc, pour ça, je prends la peine de le mentionner. C'est pour vous dire à quel point, genre, c'est du sérieux. Là. Sur ça, nous autres, on va y retourner en musique. On va y aller avec Summertime. Puis après Summertime, on va y aller avec Summertime. Oui, c'est pas des jokes, j'aime ça dire ça. Jazzy Jeff et French Prince. Fresh Prince pour Summertime. Et par la suite, Bon Jovi avec Summertime encore. C'est juste que c'est vraiment deux sites différents, mais un même titre de chanson, la thématique, je vous rappelle, Beach Party. Un petit peu de tous les styles musicaux, là, évidemment. Là. Puis il y a beaucoup de monde qui ont dit, hey, mais ça, il y a beaucoup de chansons latino. C'est normal. Ok, genre, les autres Beach Party sont bons là-dedans, faut croire. Ben, tu sais, c'est comme nous autres, on fait des chansons, tu sais, de country qui parlent de nos quatre roues. Là-bas, non. Là-bas, c'est pas leur dada, là. Là-bas, écoute, il fait chaud 11 mois par année, des fois 12. Fait que, voilà, écoute, Summertime, ils l'ont pas mal. Faut leur donner crédit.
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4: Et on est de retour pour la fin de l'émission. Je fais un dernier rappel concernant demain. Demain, à partir de 8h, là, les gens peuvent aller aider au site du Festival de la Famille parce qu'on commence à poser le chapiteau, en fait. Donc, ben voilà, vous voulez donner un coup de main pour la belle action. On prépare le Festival de la Famille. Il y a beaucoup de touristes dans la région. Pas juste pour le festival, mais il y en a beaucoup qui vont aller au festival, je peux vous garantir. Festival qui commence d'ailleurs la semaine prochaine. Donc, justement, on fait ça en grand. Nous autres, on termine en musique thématique Beach Party, chanson qui bouge pour finir. Chanson, hein, quand même, sérieux, là. Timmy Trumpet et Savage pour Freaks. Timmy Trumpet, c'est donc vraiment un joueur de trompette pour vrai. Donc, si jamais votre enfant suit des cours de trompette puis se fait tanner pour ça, vous ferez écouter ça. Vous allez voir que tu peux en faire des choses avec la trompette. Puis, Savage, c'est un rappeur avec une voix assez... que c'est de la voix, là. T'sais, nous autres, on mange du Subway pour souper. Lui, mange des subwoofers, là. T'sais, c'est ça. Une voix de piston, mettons. Alors, voilà. On cesse avec ça. Puis, évidemment, moi, je souhaite une excellente fin de semaine. On se retrouve donc lundi pour un autre show du retour, comme à l'habitude.

0: Bonjour, bon vendredi, bienvenue à cette autre émission d'Info Mingani. 10 juillet 2026, on vous propose pour une dernière fois cette semaine l'émission qui revient un peu là, sur certains éléments d'actualité ou sur ce qui se déroule un peu partout sur le territoire de Mingani. Hier, on est allé à Nootaquan pour parler des élections qui se tiendront le 13 août prochain. Là, on va pas tellement loin de ça. Aujourd'hui, on va à Natashquan. Je vous propose un entretien avec le maire de la municipalité, Richard Baudry. Ensemble, on est revenu sur quelques-uns des dossiers de la municipalité. Se tenait, là, mardi dernier, la séance publique du mois de juillet de la municipalité de Natashquan. Et on a décidé de revenir ensemble sur quelques-uns des dossiers qui retiennent l'attention des élus de la municipalité et probablement de la population également. Donc, ce que je vous propose à Info Mingani aujourd'hui, c'est l'intégrale de la conversation que j'ai eue avec M. Baudry plus tôt cette semaine. On s'intéresse à l'évolution de quelques projets du côté de la municipalité de Natashquan. Je vous emmène du côté de la municipalité de Natashquan, où se tenait la plus récente séance du conseil municipal le 7 juillet dernier, en soirée. On parle avec le maire de la municipalité, M. Richard Baudry. Bonjour, M. Baudry.
1: Bonjour, bon matin à tous.
0: Et pour cette réunion du mois de juillet, est-ce qu'on avait une population significative? Est-ce que les citoyens participent aux séances du conseil?
1: Oui, oui. Depuis avec le nouveau conseil élu depuis novembre dernier, on a toujours une assistance grandissante. Donc, c'est très, très intéressant. Maintenant, on a un dialogue direct avec les personnes là qui on leur offre l'opportunité de discussion à l'Assemblée. Et non à la fin pour une période de questions. Donc, je pense que c'est une nouvelle approche qui semble être intéressante là, à les inviter à venir régulièrement. Là. Donc, c'est très intéressant.
0: Alors, voilà une invitation là, pour les prochaines séances qu'on peut adresser à la population de Natashquan, des séances publiques à laquelle les citoyens sont toujours conviés et peuvent participer, disons, activement et recevoir des informations.
1: Oui, excellent, c'est bien ça.
0: On va parler de quelques-uns des points qui ont été abordés lors de cette séance publique du 7 juillet. Tout d'abord, il a été question de cette nouvelle obligation de qualification en arboriculture. Et là, c'est un dossier qui, je vais dire, qui vous irrite comme municipalité.
1: Ben, exact. Donc, la municipalité de Natashquan, il y a 3 ans maintenant, on avait eu un projet avec Sopfeu. Nos voisins aussi, dans les autres municipalités, avaient eu cette offre-là. On avait une cohorte d'employés pour faire le déboisement dans le secteur principal de Natashquan, autour des résidences, pour amoindrir s'il y avait un incendie de broussailles ou un feu total. Là. Mm-hmm. Donc, on a les habillements, nos employés ont suivi des cours, on a les appareils pour faire le travail de déboisement. Maintenant, avec le projet du ministère, ça va être très, très onéreux. On va être obligé d'aller faire des appels d'appels d'offres pour faire déboiser. Je vous donne un exemple très concret. Actuellement, on doit avoir du déboisement de base, là, de débroussaillage dans le sentier pédestre. Ben, dorénavant, il va falloir demander une firme spécialisée qui va venir faire le travail. À quel coût? Ça va être très, très exorbitant pour une municipalité en région. Dont on n'a pas prévu au budget des sommes comme ça. Donc, si on est obligé d'adhérer à tout ça, ben on va laisser pousser la verdure. puis ça va être encore beaucoup plus laborieux de faire l'entretien dans les prochaines saisons. Cela dit, on a passé une résolution au conseil hier soir mentionnant dans cette résolution-là qu'on demande un regard différent là, au ministère là, pour autoriser ces travaux-là par nos employés municipaux ou à moins de 5 000 habitants.
0: Les plus petites municipalités.
1: Exact. Fait que c'est une résolution. Est-ce que c'est la même résolution qui a été peaufinée dans tous les villages nord-côtiers? Je peux pas vous me prononcer là-dessus, mais c'est la résolution ici à la municipalité de Natarquan.
0: Position que vous avez adoptée, voilà, par résolution à la séance publique du 7 juillet. Et en complément, peut-être mentionner aux auditeurs que la MRC de Mangani a adopté une position similaire le mois dernier.
1: Exact, oui. Fait que si toutes les mêmes résolutions sont adoptées, on va peut-être avoir un moratoire sur cette nouvelle politique. Donc, ça reste à en devenir, en espérant qu'on va pouvoir réaliser les travaux avec notre équipe qui a déjà des compétences, malgré qu'ils nous obligent fortement à les suivre, faire des cours à notre personnel, qui représente encore des coûts financiers. Donc, le dossier se poursuit en espérant qu'on va être gagnant dans tout ça.
0: Ce sont pour des questions ou des raisons de sécurité, là, essentiellement, que le gouvernement change les règles?
1: Bien, moi, je dis que c'est le lobbyiste là, qui est dans tout ça. Pourquoi je parle de ça? Dans le sens que tous les citoyens sur la côte nord ont sûrement observé qu'il y a un déboisement qui se fait sous les lignes d'Hydro-Québec le long de la 138. Donc, c'est des entreprises comme ça qu'il faut falloir solliciter parce que eux, c'était en grandissant, là, toutes ces entreprises-là en émergence, là. Donc, un coup que les travaux vont avoir été effectués, ben, il faut que ces entreprises-là survivent. Donc, ils nous incitent à faire appel à eux pour des travaux dans nos municipalités. Dans le même domaine là, de déboisement, arboriculture. Ouais.
0: Donc, on verra la réponse que vous obtiendrez et plus largement la réponse que les municipalités et instances municipales là, vont recevoir du gouvernement à cette demande. Voilà.
1: Oui.
0: On se parle d'un autre dossier, M. Baudry, les activités aéroportuaires, le secteur du quai, finalement, de Natashquan. Ça bouge de ce côté-là?
1: Ça bouge avec Transport Canada, ça bouge des deux côtés. l'aéroport, bien sûr, les dates annoncées de la fermeture, 1er juillet au 30 août prochain, une totalité... jour après jour, avec le nombre d'employés grandissant, un maximum jusqu'à 40 personnes à plein temps, sans absence pour les congés de la construction. Donc, c'est 7 jours sur 7 lors de l'implantation du bitume là, sur la piste d'atterrissage à Natashquan. On est bien content de voir que les commerces dans les régions, nos voisins d'Aguaniche, à Natashquan, à Nautaguan, vont héberger ces travailleurs-là, en restauration aussi. Donc, tout semble bien se dérouler. C'est quand même une entreprise, là, Favex, là, qui a beaucoup d'expertise dans ça, que ce soit dans le Grand Nord ou en région éloignée. Donc, on est bien confiant là, que... ils savent c'est quoi leur travail. Là. Donc, on leur fait confiance à 100%.
0: Alors, on comprend là, que les travaux vont s'effectuer de façon ininterrompue à partir du 15 juillet. Pas de congé de la construction pour ces travailleurs-là. Là.
1: Bon, pas de congé pour la construction. On a fait une demande lors du début de la discussion avec le ministère, on insistait pour l'implantation du plan d'asphalte qui demeure dans la carrière à l'entrée de Natashquan, et non l'implanter sur le site de l'aéroport. Donc, c'est une demande qui a été acceptée. À ce moment-là, l'entreprise qui a l'entente pour faire la réflexion de la piste d'atterrissage vont sauver en moyenne 400 voyages de camions.
0: Okay.
1: Donc, c'est très, très important là, en période touristique, là. 400 camions de moins là sur la 138 qui traverse le village en totalité. Donc, il va y avoir une réduction de la vitesse aussi avec des surveillants. Donc, toutes nos demandes ont été acceptées. Puis, on va procéder là pour la sécurité de nos citoyens ainsi que les touristes là, qui nous rendent visite.
0: Et au-delà de l'imposant chantier, de la quarantaine de travailleurs qui devront bon être logés, nourris et de toute l'activité qui va se dérouler dans le secteur de l'aéroport en juillet et en août, faut se rappeler que c'est pour le mieux par rapport à l'aéroport de Natashquan. Là, on aura un meilleur service à terme.
1: Exact. Oui, c'est sûr que comme je vous mentionne, là, toute la structure transport, ça va être très différent. Donc, la qualité paisible de notre petit village ne devrait pas très être affectée. Mais quand il y a des grands chantiers comme ça, il faut être vigilant et persévérant et avoir une patience un petit peu plus élevée sur la qualité de vie.
0: Oui, effectivement. On va se retrouver avec quelque chose de meilleur à la fin de tout ça. Ça devrait être livré à la fin du mois d'août, hein? C'est bien ça?
1: Exact. Donc, début septembre, là, on devrait avoir un retour normal sur les opérations là, avec les avions qui nous sont très utiles là, pour le déplacement là, utilisé par Natashquan et Nautaquan et Aguaniche.
0: Ben oui, c'est sûr que c'est un service essentiel là, dans votre secteur.
1: Exact, oui.
0: Est-ce que vous aimeriez également nous dire un mot concernant le secteur du quai? Parce que là aussi, il y a des choses qui se passent.
1: Oui, toujours en collaboration avec Transport Canada, Pêche et Océan Canada, on nous a fait savoir que les municipalités ne devraient pas faire partie de la gestion et des opérations d'un havre de pêche qui concerne vraiment tout ce qui concerne les pêcheries. Donc, c'est un non-recevoir là, vraiment pour la gestion administrative pour la havre de pêche. Donc, la municipalité, on ne mettra pas l'accent sur la nouvelle fonction financièrement. Là. Donc, ça revient à la corporation des pêcheurs ou une deuxième corporation financière ou de quelle manière que ça va se produire, c'est en développement.
0: Mais concrètement, ce que ça veut dire, c'est que la municipalité de Natashquan ne pourra pas s'impliquer ni dans la gestion, ni dans les finances pour la corporation du quai, c'est ça?
1: La municipalité de Natashquan, non. On ne s'impliquera pas dans l'administration pour l'ordre de pêche.
0: Et c'est à la demande de qui, ça?
1: Pêche Océan Canada, Transport Canada.
0: OK.
1: Il faut vraiment que ce soit la corporation du havre de pêche ou un autre département qui pourrait être confié à la corporation, là, mais l'administration municipale ne s'impliquera pas dans ça. On en est très heureux.
0: Ça vous convient comme oui. requête? Là, j'essaie oui. d'évaluer. Est-ce que c'est un changement de discours ou est-ce que c'est différent de ce qui avait été prévu ou annoncé dans les derniers mois, les dernières années pour le Havre de pêche?
1: Non. D'après moi, c'est un changement de discours parce que ça nous a été énoncé il y a quelques semaines. Puis le dossier de Havre de pêche, ça fait quand même plusieurs années.
0: Oui.
1: Puis plus concrètement, là, depuis 3 ans. Mais donc, c'est officiel là, que nous, ça va être une administration différente. Donc, la municipalité de Natashquan, on se réjouit de ça parce que c'est quand même laborieux et c'est des dossiers qui sont très, très durs à financer, très, trop durs administrativement, financièrement. C'est toujours à risque des dossiers comme ça. Il n'y a pas assez de volume financier pour gérer un site comme l'envergure de Natashquan. Donc, on verra la suite des choses.
0: Mais ça ne compromet pas la réalisation du projet du Havre de pêche que vous nous dites aujourd'hui, là?
1: Non, pas du tout. D'ailleurs, ils ont déjà commencé à sélectionner l'enrochement qui va être déplacé à l'automne. Tout près du nouveau site. Juste une petite anecdote. Nous avons la Dame de la Mer qui est sur le site du futur Havre de pêche. La Dame de la Mer, c'est une structure en acier dont les résidents ont déposé une pierre pour remplir la structure. Donc, c'est une activité qui avait eu lieu jadis avec l'émission de La Petite Séduction chez Radio-Canada. Donc, l'Havre de pêche, le gouvernement nous a demandé de déplacer cette dame à 30 mètres plus loin. Donc, elle va être replacée lors de l'inauguration du Havre de pêche. Donc, c'est okay. Tous des petits points comme ça qui nous fait comprendre que le dossier avance rapidement. Quand on est rendu dans des petits détails comme ça, ça veut dire que ça tire à sa fin là, avant la première pelletée de terre.
0: Alors voilà, c'est un dossier que la municipalité va tout de même continuer de suivre, bien sûr, parce qu'on a dit que l'aéroport, c'est un service essentiel, mais on peut en dire tout autant pour le secteur du quai et pour le Havre de pêche.
1: Oui, excellent. Donc, le Havre de pêche est attitré spécialement pour les propriétaires de bateaux de pêche. Dans le site, il va y avoir une rampe de mise à l'eau. Donc, est-ce que ça va pouvoir être utile à nos résidents avec une permission spéciale d'autorisation? Ça reste en devenir. Donc, pour l'instant, c'est une vocation pour les bateaux de pêche.
0: Très bien. Alors, c'est un dossier qu'on va continuer de suivre et on pourra parler là, pour avoir plus de détails avec les responsables ou avec le conseil d'administration de la corporation pour le Havre de pêche de Natashquan.
1: Exact, oui.
0: Bien, merci beaucoup, M. Baudry, d'avoir fait le tour avec nous de quelques-uns des dossiers qui retiennent l'attention dans la municipalité de Natashquan. Merci pour l'entretien. Je vous souhaite une belle journée.
1: Bon, mais merci, puis profitez de la belle été et de retour en vacances dans notre région.
0: Merci, M. Richard Baudry, maire de la municipalité de Natashquan. Merci pour cette entrevue.
1: Merci, bonne journée.
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4: C'était l'émission Info Mingani. L'entrevue d'aujourd'hui, Richard Baudry, maire de la municipalité de Natashquan, qui nous parlait de quelques-uns des dossiers de la municipalité, notamment les travaux qui seront réalisés à compter de la semaine prochaine du côté de l'aéroport, fermeture de l'aéroport de Natashquan à compter du 15 juillet prochain, des travaux réalisés par le ministère des Transports pour évidemment améliorer la piste d'atterrissage notamment et jusqu'au 30 août prochain, ben, ça va entraîner d'une part la suspension ou la non-disponibilité de l'aéroport. Ça va aussi générer un certain dynamisme dans le village avec une quarantaine de travailleurs sur ce chantier qui se poursuivra notamment pendant le congé de la construction. Vous pourrez retrouver cette entrevue réalisée avec M. Baudry sur le site internet de CILE. On verse ça dès cet après-midi, donc à l'adresse cilemf.com. Vous allez retrouver cette entrevue-là avec toutes les autres entrevues. Avant de conclure l'émission d'aujourd'hui, qui est aussi la dernière de la semaine, je veux vous rappeler certaines choses qui se déroulent sur le territoire de Mingani en fin de semaine. Le marché public de Havre-Saint-Pierre qui a lieu sur la promenade des Anciens. Le premier marché public de la saison, c'est demain samedi de 10h à 14h et la municipalité d'Havre-Saint-Pierre

0: Saint-Pierre là, qui offre encore cette année les marchés publics avec différents commerçants. Tout le mois de juillet, à partir de maintenant, tous les samedis plutôt de juillet. Ce sera comme ça en août et en septembre également, à chaque samedi. Et également lors de la visite de bateaux de croisière internationale, on va ouvrir exceptionnellement les marchés publics pour justement avoir quelque chose à proposer, à offrir de plus aux visiteurs de passage. Donc demain, dès 10h jusqu'à 14h, le marché public premier de la saison et on va poursuivre tous les samedis. Et parlant de croisière internationale, il y a justement un bateau de croisière qui nous rend visite demain à Havre-Saint-Pierre de midi à 18h, accosté au quai d'Havre-Saint-Pierre, le Viking Polaris de la compagnie Viking. C'est un navire d'une capacité de plus de 600 passagers et membres d'équipage. Des gens qui nous rendent visite demain et justement, il annonce beau demain, alors le timing est bon pour justement découvrir la région, visiter l'archipel notamment, ainsi que la municipalité d'Havre-Saint-Pierre et des environs. Je vous rappelle donc là, que vous pouvez être sur le quai de Havre-Saint-Pierre autour de midi pour l'arrivée du navire et également invitation à la population pour le traditionnel au revoir qui se fera un peu avant 18h, heure prévue pour le départ du Viking Polaris à Havre-Saint-Pierre ce samedi 11 juillet. Merci d'avoir été là aujourd'hui et toute la semaine. Merci de s'intoniser CILE. Et pour l'émission Info Mingani, je vous donne rendez-vous lundi prochain, 11h30. Passez un excellent week-end. Bye bye.
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1: Quand tu vas dans une maison pour demander les bonbons, il faut surveiller les différentes tonalités dans les propositions quand on te donne les bonbons. Si on te dit « Tu veux des bonbons? » Bonne personne. 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
0: 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C'est une célébration où la rigolade, la musique et l'improvisation se rencontrent dans une ambiance festive.
1: Bon, des fois les adultes, je sais tu aimes ça avoir les déguisements sexy, mais rappelle-toi, sexy ne veut pas dire tout tout nu. Comment savoir si tu es tout ou nu? Si on voit tes tétés, tout ou nut. 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Si ça dépasse, ça passe pas.
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